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2: Dobrý den, bonjour à toutes et à tous et bienvenue à l'écoute de Radio Prague International en français et à l'écoute d'une nouvelle émission, une nouvelle émission qui nous permettra de décortiquer le football tchèque et son actualité sous tous ses angles. Une émission que nous vous proposerons désormais en compagnie de Lazar van Paris. Lazar, ahoy.
3: Ahoy, merci.
2: Lazar van Paris, cofondateur d'un excellent site footballski.fr. Lazar également passionné de football d'Europe centrale et de l'Est, et plus particulièrement de football tchèque, puisqu'il est installé à Prague depuis quelques années. Alors Lazar, nous sommes au moins deux passionnés de football tchèque, et à travers cette nouvelle émission, nous espérons convaincre d'autres auditeurs. Alors, avant de nous lancer, Lazar, pourrais-tu te présenter en quelques mots et puis nous expliquer d'où provient ta passion pour ce football tchèque et plus généralement d'Europe de l'Est?
3: Tout d'abord, merci beaucoup pour cette invitation. Tout a commencé en 2012 lors d'un voyage universitaire avec mon université à l'époque, où nous sommes rendus à Belgrade, où j'ai découvert d'abord un nouveau pays. Et à la suite de ça, mon engouement pour le football a pris le dessus et nous avons créé avec d'autres collègues à l'époque le site footballski.fr qui s'intéressait à ce football d'Europe centrale et de l'Est qui était assez méconnu, ou plutôt dirons-nous connu pour de mauvaises raisons, alors qu'il y a de très belles histoires à raconter, il y a de longs formats à évoquer, et c'est comme ça que nous avons choisi de partir dans cette direction, de longs papiers pour traiter justement en profondeur de ce football d'Europe centrale et de l'Est. Et par la force des choses, en arrivant à Prague en 2018, enchaîner sur le football tchèque a été d'une continuité naturelle.
2: Alors depuis, tu suis régulièrement ce football tchèque, tu fréquentes régulièrement également les stades. Alors dans cette émission, pour cette première, on va d'abord faire un bilan de la saison 2025-2026 de la Chancelliga, comme s'appelle le championnat de République tchèque, un championnat qui s'est achevé tout récemment dimanche dernier avec la 35e et dernière journée. Bilan, un Slavia de Prague qui a conservé son titre de champion sans jamais véritablement trembler, un Sparta deuxième et puis un Victoria Plzeň troisième, soit donc un classement sans véritable surprise par rapport aux attentes du début de saison et finalement conforme aussi au classement des budgets comme dans beaucoup d'autres pays en Europe. Ou du moins pour ce trio de tête, Sparta, donc Slavia, Sparta, Plzeň.
3: En effet, c'est un championnat qui n'a pas amené beaucoup de surprises. Tout s'est déroulé conformément au plan, si on peut dire ça comme ça. Le Slavia Prague était champion l'année dernière. Ils avaient perdu le titre il y a deux ans contre le Sparta. Et le retour en force, entre guillemets, du Slavia, conjugué aussi avec un Sparta qui est plus faible ces deux dernières années, que ce soit en termes de joueurs ou même au niveau d'un point de vue management, car le club surfe toujours sur cette vague d'il y a deux ans, a du mal à se réinventer. Pour preuve, lors du départ de leur entraîneur Brian Priske, qui a gagné le titre il y a deux ans, ils ont juste gardé l'adjoint l'année dernière. Et lorsque cet entraîneur principal, Brian Priske, a été viré de son club précédent, il a été rappelé l'été dernier. Donc on est toujours sur ce nonchalandisme qui fait que le club travaille pas forcément autant que d'autres clubs. Et donc le Slavia est donc cet vainqueur avec toutes les métriques qu'on peut imaginer et largement devant à tous les niveaux.
2: Donc un Slavia désormais double champion en titre. Et qu'est-ce qui, selon toi, Lazar, explique cette nette domination? Alors même si le club pragois et en tant que propriétaire depuis quelque temps du milliardaire tchèque Pavel Tkach dispose de confortables moyens financiers, ne serait-ce qu'à l'échelle tchèque. Il y a aussi une forme de stabilité sportive avec notamment un entraîneur, Jindřich Trpišovský, qui est quand même présent au club depuis 2017. Ça fera 10 ans la saison prochaine s'il est toujours en poste. Et puis on sent bien que d'année en année, il y a un style de jeu, une signature Slavia qui reste et qui pour l'instant fait le succès du club, encore une fois ne serait-ce qu'à l'échelle nationale.
3: La question financière n'en est plus une aujourd'hui avec la vague de récents rachats de clubs par des milliardaires tchèques. Et donc la majorité des clubs ont changé de main ces deux dernières années, que ce soit en première ou en seconde division. Donc les arguments financiers aujourd'hui n'existent pas trop pour le haut du tableau, en tout cas de première division. Pour le Slavia, ce qu'on peut voir, c'est effectivement il y a une empreinte Jindřich Trpišovský qui existe avec un jeu très fluide, très poussé vers l'avant, où on va chercher de la profondeur et jouer un jeu très direct. On retrouve également cette patte au niveau du recrutement, où pendant de très nombreuses années, il y avait deux filières de recrutement, que ce soit un peu comme le Lyon de la grande époque, où on va récupérer des talents partout en championnat tchèque pour les faire éclore et les revendre plus tard. Et l'autre école, c'est celle de joueurs souvent d'origine africaine, des joueurs qui sont souvent physiques et rapides, qu'on va souvent récupérer ces dernières années dans les championnats nordiques, que ce soit en Norvège ou au Danemark, et en faire un alliage complémentaire dans ces deux cas. Et ça, c'est vraiment quelque chose qu'on retrouve ces dernières années et qui est devenu cette empreinte aussi du Slavia ces dernières saisons.
2: Oui, le meilleur exemple pour ce qui est de ces joueurs africains, c'est bien évidemment le latéral Mbodji. Sénégalais Malik Diouf qui la saison dernière avait quitté le Slavia pour rejoindre West Ham et la Première Ligue. Alors ça ne s'est pas trop bien passé pour lui cette saison, à côté de notamment du milieu défensif Tomáš Souček, puisqu'on le sait, West Ham est descendu en deuxième division. Tu as évoqué, Lazare, le style de jeu du Slavia. Personnellement, je parlerais plutôt d'un style très agressif, avec beaucoup de pressing, très haut sur le terrain, et puis surtout beaucoup de duels. Alors un style de jeu qui continue de porter ses fruits à l'échelle nationale, comme le confirment les deux titres de champion consécutifs, mais alors beaucoup moins désormais sur la scène européenne, et ce contrairement il y a encore quelques saisons où les adversaires et même parfois des grands noms du foot européen étaient surpris par l'intensité mise par le Slavia, notamment à domicile. Cette réalité a été confirmée sur la scène européenne cette saison avec le parcours décevant des Pragois du Slavia en Ligue des Champions, puisqu'ils n'ont terminé la phase de Ligue qu'à la 34e place, et ce sans décrocher la moindre victoire. Donc c'est quand même un style de jeu qui est, je dirais, à ses limites, et pour avoir assisté à tous les matchs de Ligue des Champions au stade cette saison, j'ai vraiment trouvé que le Slavia, autant dominait le championnat tchèque, ça c'est indiscutable, autant face à des équipes européennes. Bon, après, c'est sûr qu'il y avait certains grands noms. Ce système, ce style de jeu montre ses limites.
3: C'est peut-être les limites du recrutement et du management sportif du Slavia ces dernières années. C'est justement une équipe qui est peut-être trop construite pour le championnat tchèque et qui montre rapidement ses limites en Europe. Plus que le résultat européen, je pense qu'il a été décevant, ça a été la forme, la manière. On n'a jamais eu un Slavia qui a proposé quoi que ce soit d'intéressant. Ils ont voulu jouer leur jeu, très bien, mais leur jeu a jamais été en mesure d'attaquer ou de mettre en difficulté les nombreux adversaires qui sont venus en République tchèque cette année. Contrairement par exemple au Viktoria Plzeň qui a fait une excellente qualification européenne et de très beaux matchs en Europa League.
2: Pour ce qui est du Slavia, Toi, comme moi, on aime fréquenter les stades tchèques. Le Slavia est aussi un club réputé. Et là, par contre, également à l'échelle européenne pour l'ambiance qui règne dans son stade d'Eden, notamment avec cette fameuse tribune sévère ou tribune nord en français. Alors, la fin de saison du Slavia et le titre de champion n'a qu'à été terni par le comportement des supporters de cette fameuse tribune qui, lors du derby décisif de Prague contre le Sparta, quelques minutes avant le coup de sifflet final, ont envahi le terrain. Alors c'était quelques centaines de supporters. Il y a eu quelques agressions de joueurs du Sparta, même si finalement il n'y a rien eu de très grave. Il y a eu des jets de fumigène dans le parkage, en direction du parkage des supporters du Sparta, qui ne sont pas des saints non plus, faut bien le préciser. Toi, en tant que Français, c'est des scènes auxquelles on a aussi assisté en France. On l'a vu à Nantes lors de la dernière journée, avec un match qui a été interrompu à cause des supporters ou des ultras de la tribune Loire.
3: Nice également.
2: Nice-Metz aussi. Nice va jouer son match retour de barrage contre Saint-Étienne dans un stade à huis clos. Également parce que, en raison du comportement des supporters, on a vu aussi des scènes similaires, même en Écosse, avec les supporters du Celtic et encore ailleurs. Néanmoins, quel est ton regard par rapport à ces incidents au Slavia ?
3: Premièrement, je pense que c'est des images qui sont quand même assez graves et qui sont assez incompréhensibles, alors que le club est à quelques secondes d'un nouveau titre et d'une célébration. Envahir le terrain de cette façon-là pour s'attaquer aux joueurs, c'est quand même dramatique. Pour ce qu'il en est du Slavia et de la question pragoise, je pense que ça soulève une certaine question sur la proximité du management du Slavia avec leurs ultras et l'indépendance des ultras par rapport à cette dernière. Ce qu'on peut également dire, c'est que ces dernières années, le Slavia a fait la promotion active des pyrographie, tout ce qui va être animation des tribunes réalisée par cette tribune à Sévère. Ça fait partie, on va dire, de leur offre commerciale, entre guillemets, et c'est quelque chose qui est devenu très important pour vendre la marque Slavia. On peut pas faire un match à l'Eden aujourd'hui sans qu'il y ait un tifo, sans qu'il y ait des animations dans ces tribunes. Et c'est quelque chose qui est attendu et donc qui soulève aussi cette question du comment ils financent, comment ils gèrent, et donc quelle est leur indépendance vis-à-vis du management. Et donc, est-ce que le management et le président de Verdic étaient au courant ? Oui, non. Et pourquoi la sécurité n'a pas demandé à intervenir ? Parce que, encore une fois, ici, c'est la sécurité qui demande à la police d'intervenir avant qu'il y ait des problèmes. Et là, on voit que la sécurité a trop tardé. Donc ça, c'est quand même dommage que ces images viennent ternir la fête du Slavia.
2: Oui, parce que finalement, malgré ça, c'est vrai qu'il y a quand même une ambiance assez exceptionnelle au Slavia avec un petit stade. On parle beaucoup de du projet d'agrandissement. Alors c'est compliqué parce que le stade du Slavia est situé en ville avec des différents immeubles habités, occupés autour. Néanmoins, c'est vrai que cette tribune nord et plus généralement tout le stade donne une ambiance exceptionnelle. Tu as l'occasion parfois d'aller au Slavia, c'est pas facile, les matchs sont souvent disputés à guichet fermé.
3: J'ai eu l'occasion d'y aller quelques fois ces dernières saisons. Effectivement, c'est un stade assez facile d'accès, comme tu dis, pas très loin du centre-ville, qu'on peut accéder assez facilement en tram. Et en plus de cet aspect sympathique, convivial, il y a quand même vraiment cette ambiance qui est mise par la tribune à Sévère qui est vraiment exceptionnelle, il faut le reconnaître, et ça fait partie des raisons pour lesquelles les gens vont au stade. Il ne faut pas s'en cacher. On préfère tous aller dans un stade où il y a de l'ambiance, où il y a de l'animation, où il y a quelque chose qui se passe, plutôt qu'un stade mort. C'est pas possible. Et donc, il va falloir trouver un espèce d'équilibre entre trop et pas assez. Et ça fait partie, entre guillemets, du charme du football tchèque. On peut aller au Bohemians aussi, qui est à Vresovice, comme le Slavia, où il y a le derby de Vresovice.
2: On peut préciser que le stade de Bohemians, qui est en cours de rénovation, se situe à quelques centaines de mètres de celui du Slavia. On n'a même pas un derby de Prague, c'est un derby de quartier.
3: Exactement.
2: Le quartier, effectivement, de Vršovice.
3: Et donc là aussi, on a une ambiance qui est tout à fait exceptionnelle, bon enfant, gentille. Ou de la même façon que si on va au Sparta, l'ambiance va être pesante, forte et impressionnante également. Peut-être plus centré autour de quelques individus et moins réparti à l'intérieur du stade. Mais là aussi, dans tous les cas, les stades de Prague en général offrent des expériences et des ambiances uniques.
2: Alors un mot sur le Sparta, forcément on ne peut pas parler que du Slavia. Le Sparta, tu en as déjà touché un mot et cette saison a effectivement été marquée par le retour sur le banc. De l'entraîneur danois Brian Priske qui avait été viré du Feyenoord de Rotterdam la saison dernière. Alors un retour que l'on peut qualifier, que l'on doit qualifier de moins réussi par rapport aux deux saisons qu'il avait passées précédemment à Prague avant son départ pour les Pays-Bas, puisqu'il avait permis au Sparta Brian Priske donc de remporter deux titres de champion en 2023 et 2024. Alors quel est on sait que c'est toujours compliqué hein, de se remettre en couple avec son ex et c'est un peu l'histoire du Sparta.
3: Disons que les joueurs qui sont restés sont plus âgés, les joueurs qui sont partis n'ont pas forcément été remplacés par des joueurs du même calibre et donc on se retrouve dans une situation où il a beau vouloir pratiquer du jeu, vouloir faire des passes et faire quelque chose de léché, au final si on n'a pas les hommes pour ou que les hommes ne sont plus en état de le faire, c'est compliqué. Et donc aujourd'hui, on a clairement un manque de qualité par rapport au Sparta d'il y a 2-3 ans. Et ça se paye, tout simplement. Donc le club va devoir réagir. Ils ont déjà essayé d'investir cet hiver en amenant plusieurs joueurs. Force est de constater que le résultat n'est pas à la hauteur de ce qu'ils auraient espéré. Et aujourd'hui, tous les yeux se portent sur le directeur sportif, un certain Tomasz Rosicki, qui est au club depuis quand même de nombreuses années maintenant, avec un résultat qui est pour le moins décevant. On a eu ces deux titres, mais que ce soit dans le jeu, que ce soit dans les joueurs, on manque un peu de référence, vraiment. Et l'autre problème, c'est que les titres ont été régulièrement perdus assez tôt dans la saison. Comme cette année, on a un Slavia qui termine très loin devant. C'était le cas les saisons précédentes de la même façon.
2: Alors, on a évoqué Slavia, Sparta, mais la dernière journée a été marquée par un grand duel de bas de tableau. Très bas de tableau même. Donc tu as assisté à Prague samedi dernier au match de la peur entre deux clubs que l'on peut qualifier mythiques du football tchèque, le Dukla Prague, ancien club de l'armée, et le Baník Ostrava. C'est le grand club de Moravie-Silésie, tout à l'est du pays. Alors c'était un match avec le malheur au vaincu, puisque le vaincu était condamné à une descente directe en deuxième division. Et finalement, c'est Ostrava qui était dernier avant le coup d'envoi, qui avait donc absolument besoin de s'imposer pour sauver sa peau, qui s'est imposé 3-0. Curiosité, grâce à 3 buts inscrits contre leur camp par des joueurs du Dukla. Quand on connaît les pratiques du football tchèque, ça peut sembler curieux. Néanmoins, cette victoire permet à Ostrava de disputer les barrages et le maintien dans l'élite. Et on le sait aujourd'hui, après le premier match aller des barrages, est en bonne voie, puisque Ostrava s'est imposé 3-0 contre Taborsko. Alors Lazare, tu as assisté au match, tu étais dans cette fameuse grande tribune du stade du Dukla qui offre Juliska, s'appelle ce stade, le quartier aussi, qui offre d'ailleurs une vue magnifique sur Prague, tellement elle est grande et haute. Un match auquel tu as assisté en compagnie notamment de milliers de supporters du Baník qui avaient effectué le déplacement depuis Ostrava. Alors c'est quand même quelques centaines de kilomètres. Alors quel est ton sentiment sur ce match? Et surtout, parle-nous de l'ambiance, puisqu'il avait beaucoup été question de ces supporters du Baník dans les jours qui ont précédé la rencontre.
3: Effectivement, je pense que c'était la chose la plus impressionnante de ce match, c'était cette présence de tous les Chachaji qui
2: c'est le surnom des supporters du
3: Banik, et qui étaient vraiment partout dans le stade. Je pense qu'il y avait peut-être au moins la moitié du stade qui était blanche et bleue aux couleurs donc du Banik. On avait peut-être 25% qui étaient aux couleurs du club local du Dukla, donc le doré et le rouge, et enfin le reste qui était des lambda qui venait pour assister à une rencontre de football sous haute tension et qui méritait le détour. Et donc effectivement, ce qu'on peut dire, c'est que tout s'est très bien passé. L'ambiance a été très chaleureuse, très gentille. Je n'avais pas l'occasion de connaître, d'avoir été à Ostrava plus avant et donc de visiter ce stade. Et les supporters du Banik ont chanté pendant 90 minutes. Ils ne se sont pas arrêtés une minute et ont montré une exceptionnelle image du supporterisme. Il faut le préciser parce que, comme tu disais avant, quelques jours avant, il y avait eu quelques questions quand même sur le bon esprit, on va dire, et ce qui pourrait se passer. Beaucoup redouté si jamais il y avait des problèmes, un débordement du stade ou des problèmes de sécurité comme tu l'as évoqué. Et donc effectivement c'était un match assez plaisant à regarder, même si le Ostrava a gagné grâce à des erreurs individuelles du Dukla plus que sur une domination collective. Et donc le Ostrava avait besoin de se sauver là, et donc comme tu dis 3-0 face à Tobolsko, ça devrait être bon, mais ils ont de grands changements à faire en vue de l'année prochaine. Ils ont eu 4 entraîneurs cette année, ils ont amené beaucoup de joueurs, ils ont beaucoup de grands noms, ils jouaient les qualifications européennes l'année dernière, et donc c'était peut-être une équipe qui n'était pas prête pour jouer la relégation, mais il va falloir... Ils ont fait monter des jeunes du centre de formation, ce qui les a beaucoup aidés. Beaucoup de talents se sont révélés, mais maintenant il va falloir remonter une équipe pour la saison prochaine.
2: Alors effectivement, Ostrava, c'est un gros nom du football tchèque, hein, réputé pour la qualité de sa formation, avec des supporters qui sont parmi les meilleurs dans le...
3: D'ailleurs, en termes de supporters, on avait la présence de Milan Baroš, l'ancien Lyonnais, les tribunes, qui lui aussi avait l'air très content des performances de son club de cœur.
2: Il nous reste plus beaucoup de temps déjà, ça passe vite. On aurait pu aussi parler d'autres temps forts de cette saison 2025-2026, des meilleurs joueurs ou révélations aussi. Il y en a quelques-unes, ce sera peut-être pour une autre fois, mais donc le championnat étant fini, on tourne la page. On va très vite passer à une autre actualité pour le football tchèque, et c'est bien évidemment la Coupe du Monde, à laquelle la représentace, ou la repré, comme disent les supporters tchèques, c'est-à-dire l'équipe nationale, participera pour la première fois depuis 20 ans. Bon, il y a 48 équipes, c'est quand même plus facile désormais. Mais la dernière fois, c'était en Allemagne en 2026, avec encore c'était la génération des Pavel Nedved, Petr Čech, Tomáš Rosický et autres, Milan Baroš, dont on vient de parler, dans les rangs de l'équipe nationale. Alors, c'est plus le même effectif désormais, n'empêche. Enfin, la République tchèque va participer à une phase finale de Coupe du Monde.
3: Ah, et puis il y a quand même un bel effectif aujourd'hui, mine de rien, entre des Schick, entre des Schulz, des Tufal, Suček et Ornicek en termes de gardien. Il y a quand même une colonne vertébrale qui est très présente, qui est très solide, et qui, si elle arrive à s'entendre et jouer avec les joueurs un peu sur les ailes, on peut imaginer et espérer de choses à peu près intéressantes.
2: Oui, on peut imaginer. Ceci dit, quand on a vu les barrages, la chance pour la République tchèque a été que ces deux matchs de barrage se disputent à Prague. D'abord contre l'Irlande, qualification au tir au but. Danemark, le Danemark était, à mon humble avis, nettement supérieur aux Tchèques, qui ont été bien organisés. C'est souvent leur point fort, la tactique et l'état d'esprit, l'organisation collective, mais enfin qualification aussi.
3: Il fallait se qualifier. Voilà. C'était le point important.
2: Tout à fait. Les Tchèques,
3: peu importe la manière, il fallait se qualifier. Ils sont qualifiés. On n'a plus qu'à espérer qu'ils ont appris et qu'ils vont être capables de proposer du jeu et de proposer quelque chose qui sera légèrement supérieur à ce qu'on a pu voir effectivement.
2: Alors, rappelons que la République tchèque, à cette Coupe du Monde, fera son entrée en matière. Ce sera contre la Corée du Sud. Ce sera le deuxième match de la compétition, tout de suite après le match d'ouverture. Ce sera le 12 juin au Mexique. Alors la Tchéquie est placée dans le groupe A. Elle affrontera ensuite l'Afrique du Sud et le Mexique. Alors on évoquera les chances de cette représentation dans une prochaine émission. En attendant, la semaine dernière, le sélectionneur, nouveau sélectionneur, puisqu'il a pris ses fonctions en début d'année, Miroslav Koubek a annoncé une liste de 29 joueurs pour le stage de préparation qui est en cours cette semaine et qui s'achèvera par un match contre le Kosovo à Prague ce 31 mai. Ce sera le dernier match à Prague, puisque tout de suite après, les Tchèques s'envoleront pour les États-Unis, donc dimanche soir. Une liste à laquelle on pouvait s'attendre. Alors 29 joueurs, certes, qui sera réduite à 26 forcément d'ici dimanche. Trois très jeunes joueurs, Dominique Kabongo, puis les milieux de terrain Alexandre Soyka et Hugo Sohurek, qui a lui 17 ans, un très jeune joueur donc du Sparta Prague, la possibilité de montrer ce qu'ils ont en eux. Mais pour le reste, sélection assez classique dans laquelle on retrouve notamment le milieu offensif ou attaquant de l'Olympique Lyonnais, forcément Pavel Schulz, et sur la différence de son partenaire de club, Adam Karabets. Karabets, lui, ne jouait plus à Lyon, donc forcément c'était difficile pour lui, même s'il avait participé au barrage, d'être appelé pour cette Coupe du Monde. Mais pour le reste, assez classique, les noms principaux sont là.
3: On a quand même un ancien entraîneur de Pilsen qui s'appuie fortement sur les joueurs qu'il connaît. Beaucoup de joueurs de Pilsen dans cette liste, ou beaucoup de joueurs qui sont passés par Pilsen dans cette liste, ce qui permet d'espérer justement un jeu plus prononcé, plus léché à partir du moment où il va être en confiance et il va pouvoir donner les clés du camion à ces joueurs-là. Et par rapport à ces joueurs-là, à ce que tu viens d'évoquer, effectivement, Karabets n'est pas là, tout comme Anthony Kinski, le gardien de Tottenham, qui préfère ne pas aller à la Coupe du Monde pour soigner une blessure. Donc on imagine que le poste de numéro 1 ne lui avait été attribué par les équipes de gardiens, et donc il préfère faire l'impasse, tout comme Vaclav Tcherny qui joue à Beşiktaş, qui lui aussi n'est pas dans cette liste là. On pourra noter quand même le retour de Adam Ložek, l'ancien grand prodige du football tchèque qui joue aujourd'hui à Hoffenheim et qui revient de blessure, même si ses performances en équipe nationale ont été assez décriées d'une façon générale. Et de la même façon, on a le grand retour aussi de Jan Kurkta, l'attaquant du Sparta Prague, qui revient après sa dernière sélection, était en septembre, si je me rappelle bien.
2: Lazare, on parlera de ces plus en détail de cette sélection, des chances tchèques à ce mondial en Amérique dans la prochaine émission. En attendant, merci beaucoup pour ta participation. Et puis, on te retrouvera de nouveau très bientôt pour parler, on l'espère, de ce football tchèque.
3: Merci pour l'invitation. À bientôt.
2: Voilà, merci encore, Lazare. C'est donc la fin pour cette fois de cette nouvelle émission Foot de Radio Prague International. Merci de votre attention et à très bientôt de nouveau avec le foot, le sport et toute l'actualité tchèque dans vos oreilles. 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
2: Dobrý den, bonjour à toutes et à tous et bienvenue à l'écoute de Radio Prague International en français et à l'écoute d'une nouvelle émission, qui nous permettra de décortiquer le football tchèque et son actualité sous tous ses angles. Une émission que nous vous proposerons désormais en compagnie de Lazar van Paris. Lazar, ahoy.
3: Ahoy, merci.
2: Lazar van Paris, cofondateur d'un excellent site footballski.fr. Lazar également passionné de football d'Europe centrale et de l'Est, et plus particulièrement de football tchèque, puisqu'il est installé à Prague depuis quelques années. Alors Lazar, nous sommes au moins deux passionnés de football tchèque, et à travers cette nouvelle émission, nous espérons, eh bien, convaincre d'autres auditeurs. Alors, avant de nous lancer, Lazar, pourrais-tu te présenter en quelques mots et puis nous expliquer d'où provient ta passion pour ce football tchèque et plus généralement d'Europe de l'Est?
3: Tout d'abord, merci beaucoup pour cette invitation. Tout a commencé en 2012 lors d'un voyage universitaire avec mon université à l'époque, où nous sommes rendus à Belgrade, où j'ai découvert d'abord un nouveau pays. Et à la suite de ça, mon engouement pour le football a pris le dessus et nous avons créé avec d'autres collègues à l'époque le site footballski.fr qui s'intéressait à ce football d'Europe centrale et de l'Est qui était assez méconnu, ou plutôt dirons-nous connu pour de mauvaises raisons, alors qu'il y a de très belles histoires à raconter, il y a de longs formats à évoquer, et c'est comme ça que nous avons choisi de partir dans cette direction de longs papiers pour traiter justement en profondeur de ce football d'Europe centrale et de l'Est. Et par la force des choses, en arrivant à Prague en 2018, enchaîner sur le football tchèque a été d'une continuité naturelle.
2: Alors depuis, tu suis régulièrement ce football tchèque, tu fréquentes régulièrement également les stades. Alors dans cette émission, pour cette première, on va d'abord faire un bilan de la saison 2025-2026 de la Chanceliga, comme s'appelle le championnat de République tchèque, un championnat qui s'est achevé tout récemment dimanche dernier avec la 35e et dernière journée. Bilan, un Slavia de Prague qui a conservé son titre de champion sans jamais véritablement trembler, un Sparta deuxième et puis un Victoria Plzeň troisième, soit donc un classement sans véritable surprise par rapport aux attentes du début de saison, et finalement conforme aussi au classement des budgets comme dans beaucoup d'autres pays en Europe, ou du moins pour ce trio de tête, Sparta, donc Slavia, Sparta, Plzeň.
3: En effet, c'est un championnat qui n'a pas amené beaucoup de surprises. Tout s'est déroulé conformément au plan, si on peut dire ça comme ça. Le Slavia Prague était champion l'année dernière. Ils avaient perdu le titre il y a deux ans contre le Sparta. Et le retour en force, entre guillemets, du Slavia, conjugué aussi avec un Sparta qui est plus faible ces deux dernières années, que ce soit en termes de joueurs ou même au niveau d'un point de vue management, car le club surfe toujours sur cette vague d'il y a deux ans, a du mal à se réinventer. Pour preuve, lors du départ de leur entraîneur Brian Priske, qui a gagné le titre il y a deux ans, ils ont juste gardé l'adjoint l'année dernière. Et lorsque cet entraîneur principal, Brian Priske, a été viré de son club précédent, il a été rappelé l'été dernier. Donc on est toujours sur ce nonchalandisme qui fait que le club travaille pas forcément autant que d'autres clubs. Et donc le Slavia est donc cet vainqueur avec toutes les métriques qu'on peut imaginer et largement devant à tous les niveaux.
2: Donc un Slavia désormais double champion en titre. Et qu'est-ce qui, selon toi, Lazar, explique cette nette domination? Alors même si le club pragois et en tant que propriété hein, depuis quelque temps du milliardaire tchèque Pavel Tkač dispose de confortables moyens financiers, ne serait-ce qu'à l'échelle tchèque. Il y a aussi une forme de stabilité sportive avec notamment un entraîneur, Jindřich Trpišovský, bah, qui est quand même présent au club depuis 2017. Ça fera 10 ans la saison prochaine s'il est toujours en poste. Et puis on sent bien que d'année en année, il y a un style de jeu, une signature Slavia qui reste et qui pour l'instant fait le succès du club, encore une fois, ne serait-ce qu'à l'échelle nationale.
3: La question financière n'en est plus une aujourd'hui avec la vague de récents rachats de clubs par des milliardaires tchèques. Et donc la majorité des clubs ont changé de main ces deux dernières années, que ce soit en première ou en seconde division. Donc les arguments financiers aujourd'hui n'existent pas trop pour le haut du tableau, en tout cas de première division. Pour le Slavia, ce qu'on peut voir, c'est effectivement il y a une empreinte Jindřich Trpišovský qui existe avec un jeu très fluide, très poussé vers l'avant, où on va chercher de la profondeur et jouer un jeu très direct. On retrouve également cette patte au niveau du recrutement, où pendant de très nombreuses années, il y avait deux filières de recrutement, que ce soit un peu comme le Lyon de la grande époque, où on va récupérer des talents partout en championnat tchèque pour les faire éclore et les revendre plus tard. Et l'autre école, c'est celle de joueurs souvent d'origine africaine, des joueurs qui sont souvent physiques et rapides, qu'on va souvent récupérer ces dernières années dans les championnats nordiques, que ce soit en Norvège ou au Danemark, et en faire un alliage complémentaire dans ces deux cas. Et ça, c'est vraiment quelque chose qu'on retrouve ces dernières années et qui est devenu cette empreinte aussi du Slavia ces dernières saisons.
2: Oui, le meilleur exemple pour ce qui est de ces joueurs africains, c'est bien évidemment le latéral Mbodji. Sénégalais Malik Diouf qui la saison dernière avait quitté le Slavia pour rejoindre West Ham et la Première Ligue. Alors ça ne s'est pas trop bien passé pour lui cette saison, à côté de notamment du milieu défensif Tomáš Souček, hein, puisqu'on le sait, West Ham est descendu en deuxième division. Tu as évoqué, Lazare, le style de jeu du Slavia. Personnellement, je parlerais plutôt d'un style très agressif avec beaucoup de pressing très haut sur le terrain et puis surtout beaucoup de duels. Alors un style de jeu qui continue de porter ses fruits à l'échelle nationale, comme le confirment les deux titres de champion consécutifs, mais alors beaucoup moins désormais sur la scène européenne, et ce contrairement il y a encore quelques saisons où les adversaires et même parfois des grands noms du foot européen étaient surpris par l'intensité mise par le Slavia, notamment à domicile. Cette réalité a été confirmée sur la scène européenne cette saison avec le parcours décevant des Pragois du Slavia en Ligue des Champions, puisqu'ils n'ont terminé la phase de Ligue qu'à la 34e place, et ce sans décrocher la moindre victoire. Donc c'est quand même un style de jeu qui est, je dirais, à ses limites, et pour avoir assisté à tous les matchs de Ligue des Champions au stade cette saison, j'ai vraiment trouvé que le Slavia, autant dominait le championnat tchèque, ça c'est indiscutable, autant face à des équipes européennes. Bon, après, c'est sûr qu'il y avait certains grands noms. Ce système, ce style de jeu montre ses limites.
3: C'est peut-être les limites du recrutement et du management sportif du Slavia ces dernières années. C'est justement une équipe qui est peut-être trop construite pour le championnat tchèque et qui montre rapidement ses limites en Europe. Plus que le résultat européen, je pense qu'il a été décevant, ça a été la forme, la manière. On n'a jamais eu un Slavia qui a proposé quoi que ce soit d'intéressant. Ils ont voulu jouer leur jeu, très bien, mais leur jeu a jamais été en mesure d'attaquer ou de mettre en difficulté les nombreux adversaires qui sont venus en République tchèque cette année. Contrairement par exemple au Viktoria Plzeň qui a fait une excellente qualification européenne et de très beaux matchs en Europa League.
2: Pour ce qui est du Slavia, toi comme moi, on aime fréquenter les stades tchèques. Le Slavia est aussi un club réputé. Et là, par contre, également à l'échelle européenne pour l'ambiance qui règne dans son stade d'Eden, notamment avec cette fameuse tribune sévère ou tribune nord en français. Alors, la fin de saison du Slavia et le titre de champion n'a qu'à été terni par le comportement des supporters de cette fameuse tribune qui, lors du derby décisif de Prague contre le Sparta, quelques minutes avant le coup de sifflet final, ont envahi le terrain. Alors, c'était quelques centaines de supporters. Il y a eu quelques agressions de joueurs du Sparta, même si finalement il n'y a rien eu de très grave. Il y a eu des jets de fumigène dans le parcage, en direction du parcage des supporters du Sparta, qui ne sont pas des saints non plus, faut bien le préciser. Et, toi, en tant que Français, c'est des scènes auxquelles on a aussi assisté en France. On l'a vu à Nantes lors de la dernière journée avec un match qui a été interrompu à cause des supporters ou des ultras de la tribune Loire. Nice-Metz aussi. Nice va jouer son match retour de barrage contre Saint-Etienne dans un stade à huis clos. Également parce que, en raison du comportement des supporters, on a vu aussi des scènes similaires, même en Écosse, avec les supporters du Celtic et encore ailleurs. Néanmoins, quel est ton regard par rapport à ces incidents au Slavia ?
3: Premièrement, je pense que c'est des images qui sont quand même assez graves et qui sont assez incompréhensibles, alors que le club est à quelques secondes d'un nouveau titre et d'une célébration. Envahir le terrain de cette façon-là pour s'attaquer aux joueurs, c'est quand même dramatique. Pour ce qu'il en est du Slavia et de la question pragoise, je pense que ça soulève une certaine question sur la proximité du management du Slavia avec leurs ultras et l'indépendance des ultras par rapport à cette dernière. Ce qu'on peut également dire, c'est que ces dernières années, le Slavia a fait la promotion active des pyrographies, tout ce qui va être animation des tribunes réalisées par cette tribune à Sévère. Ça fait partie, on va dire, de leur offre commerciale, entre guillemets, et c'est quelque chose qui est devenu très important pour vendre la marque Slavia. On ne peut pas faire un match à l'Eden aujourd'hui sans qu'il y ait un tifo, sans qu'il y ait des animations dans ces tribunes. Et c'est quelque chose qui est attendu, et donc qui soulève aussi cette question du comment ils financent, comment ils gèrent, et donc quelle est leur indépendance vis-à-vis du management. Et donc, est-ce que le management et le président de Verdi qui étaient au courant ? Oui, non. Et pourquoi la sécurité n'a pas demandé à intervenir ? Parce que, encore une fois, ici, c'est la sécurité qui demande à la police d'intervenir avant qu'il y ait des problèmes. Et là, on voit que la sécurité a trop tardé. Donc ça, c'est quand même dommage que ces images viennent ternir la fête du Slavia.
2: Oui, parce que finalement, malgré ça, c'est vrai qu'il y a quand même une ambiance assez exceptionnelle au Slavia avec un petit stade. On parle beaucoup de du projet d'agrandissement. Alors, c'est compliqué parce que le stade du Slavia est situé en ville avec des différents immeubles habités, occupés autour. Néanmoins, c'est vrai que cette tribune nord et plus généralement tout le stade donne une ambiance exceptionnelle. Tu as l'occasion parfois d'aller au Slavia, c'est pas facile, les matchs sont souvent disputés à guichet fermé.
3: J'ai eu l'occasion d'y aller quelques fois ces dernières saisons. Effectivement, c'est un stade assez facile d'accès, comme tu dis, pas très loin du centre-ville, qu'on peut accéder assez facilement en tram. Et en plus de cet aspect sympathique, convivial, il y a quand même vraiment cette ambiance qui est mise par la tribune à Sévère qui est vraiment exceptionnelle, il faut le reconnaître, et ça fait partie des raisons pour lesquelles les gens vont au stade. Il ne faut pas s'en cacher. On préfère tous aller dans un stade où il y a de l'ambiance, où il y a de l'animation, où il y a quelque chose qui se passe, plutôt qu'un stade mort. C'est pas possible. Et donc, il va falloir trouver un espèce d'équilibre entre trop et pas assez. Et ça fait partie, entre guillemets, du charme du football tchèque. On peut aller au Bohemians aussi, qui est à Vresovice, comme le Slavia, où il y a le derby de Vresovice.
2: Alors, on peut préciser que le stade de Bohemians, qui est en cours de rénovation, se situe à quelques centaines de mètres de celui du Slavia. C'est même pas un derby de Prague, c'est un derby de quartier.
3: Exactement.
2: Le quartier, effectivement, de Vresovice.
3: Et donc là aussi, on a une ambiance qui est tout à fait exceptionnelle, bon enfant, gentille. ou de la même façon que si on va au Sparta, l'ambiance va être pesante, forte et impressionnante également. Peut-être plus centré autour de quelques individus et moins réparti à l'intérieur du stade. Mais là aussi, dans tous les cas, les stades de Prague en général offrent des expériences et des ambiances uniques.
2: Alors un mot sur le Sparta. Forcément, on ne peut pas parler que du Slavia. Le Sparta, tu en as déjà touché un mot, et cette saison a effectivement été marquée par le retour sur le banc de l'entraîneur danois Brian Priske qui avait été viré du Feyenoord de Rotterdam la saison dernière. Alors un retour que l'on doit qualifier de moins réussi par rapport aux deux saisons qu'il avait passées précédemment à Prague avant son départ pour les Pays-Bas, puisqu'il avait permis au Sparta Brian Priske donc de remporter deux titres de champion en 2023 et 2024. Alors quel est on sait que c'est toujours compliqué hein, de se remettre en couple avec son ex et c'est un peu l'histoire du Sparta.
3: Disons que les joueurs qui sont restés sont plus âgés, les joueurs qui sont partis n'ont pas forcément été remplacés par des joueurs du même calibre, et donc on se retrouve dans une situation où il a beau vouloir pratiquer du jeu, vouloir faire des passes et faire quelque chose de léché, au final si on n'a pas les hommes pour, ou que les hommes ne sont plus en état de le faire, c'est compliqué. Et donc aujourd'hui, on a clairement un manque de qualité par rapport au Sparta d'il y a 2-3 ans. Et ça se paye, tout simplement. Donc le club va devoir réagir. Ils ont déjà essayé d'investir cet hiver en amenant plusieurs joueurs. Force est de constater que le résultat n'est pas à la hauteur de ce qu'ils auraient espéré. Et aujourd'hui, tous les yeux se portent sur le directeur sportif, un certain Tomasz Rosicki, qui est au club depuis quand même de nombreuses années maintenant, avec un résultat qui est pour le moins décevant. On a eu ces deux titres, mais que ce soit dans le jeu, que ce soit dans les joueurs, on manque un peu de référence, vraiment. L'autre problème, c'est que les titres ont été régulièrement perdus assez tôt dans la saison. Comme cette année où on a un Slavia qui termine très loin devant. C'était le cas les saisons précédentes de la même façon.
2: Alors on a évoqué Slavia, Sparta, mais la dernière journée a été marquée par un grand duel de bas de tableau. Très bas de tableau même. Donc tu as assisté à Prague samedi dernier au match de la peur entre deux clubs que l'on peut qualifier mythiques du football tchèque, le Dukla Prague, ancien club de l'armée, et le Baník Ostrava. C'est le grand club de Moravie-Silésie, tout à l'est du pays. Alors c'était un match avec le malheur au vaincu, puisque le vaincu était condamné à une descente directe en deuxième division. Et finalement, c'est Ostrava qui était dernier avant le coup d'envoi, qui avait donc absolument besoin de s'imposer pour sauver sa peau, qui s'est imposé 3-0. Curiosité, grâce à 3 buts inscrits contre leur camp par des joueurs du Dukla. Quand on connaît les pratiques du football tchèque, ça peut sembler curieux. Néanmoins, cette victoire permet à Ostrava de disputer les barrages et le maintien dans l'élite. Et on le sait aujourd'hui, après le premier match aller, des barrages est en bonne voie, puisque Ostrava s'est imposé 3-0 contre Taborsko. Alors Lazare, tu as assisté au match, tu étais dans cette fameuse grande tribune du stade du Kla, qui offre Juliska, s'appelle ce stade, le quartier aussi, qui offre d'ailleurs une vue magnifique sur Prague, tellement elle est grande et haute. Un match auquel tu as assisté en compagnie notamment de milliers de supporters du Baník qui avaient effectué le déplacement depuis Ostrava. Alors c'est quand même quelques centaines de kilomètres. Alors quel est ton sentiment sur ce match? Et surtout, parle-nous de l'ambiance, puisqu'il avait beaucoup été question de ces supporters du Baník dans les jours qui ont précédé la rencontre.
3: Effectivement, je pense que c'était la chose la plus impressionnante de ce match, c'était cette présence de tous les Chachaji qui...
2: C'est le surnom des supporters
3: du Banik. Et qui étaient vraiment partout dans le stade. Je pense qu'il y avait peut-être au moins la moitié du stade qui était blanche et bleue aux couleurs donc du Banik. On avait peut-être 25% qui étaient aux couleurs du club local du Dukla, donc le doré et le rouge, et enfin le reste qui était des lambda qui venait pour assister à une rencontre de football sous haute tension et qui méritait le détour. Et donc effectivement, ce qu'on peut dire, c'est que tout s'est très bien passé. L'ambiance était très chaleureuse, très gentille. Je n'avais pas l'occasion de connaître, d'avoir été à Ostrava plus avant et donc de visiter ce stade. Et les supporters du Banik ont chanté pendant 90 minutes. Ils ne se sont pas arrêtés une minute et ont montré une exceptionnelle image du supporterisme. Il faut le préciser parce que, comme tu disais avant, quelques jours avant, il y avait eu quelques questions quand même sur le bon esprit, on va dire, et ce qui pourrait se passer. Beaucoup redouté si jamais il y avait des problèmes, un débordement du stade ou des problèmes de sécurité comme tu l'as évoqué. Et donc effectivement c'était un match assez plaisant à regarder, même si le Ostrava a gagné grâce à des erreurs individuelles du Dukla plus que sur une domination collective. Et donc le Ostrava avait besoin de se sauver là, et donc comme tu dis 3-0 face à Tobolsko, ça devrait être bon, mais là aussi ils ont de grands changements à faire en vue de l'année prochaine. Ils ont eu 4 entraîneurs cette année, ils ont amené beaucoup de joueurs, ils ont beaucoup de grands noms, ils jouaient les qualifications européennes l'année dernière, et donc c'était peut-être une équipe qui n'était pas prête pour jouer la relégation, mais il va falloir... Ils ont fait monter des jeunes du centre de formation, ce qui les a beaucoup aidés. Beaucoup de talents se sont révélés, mais maintenant il va falloir remonter une équipe pour la saison prochaine.
2: Alors effectivement, Ostrava, c'est un gros nom du football tchèque, hein, réputé pour la qualité de sa formation, avec des supporters qui sont parmi les meilleurs dans le...
3: D'ailleurs, en termes de supporters, on avait quand même la présence de Milan Baroš, l'ancien Lyonnais, dans les tribunes. Qui lui aussi avait l'air très content des performances de son club de cœur.
2: Il nous reste plus beaucoup de temps déjà, ça passe vite. On aurait pu aussi parler d'autres temps forts de cette saison 2025-2026, des meilleurs joueurs ou révélations aussi. Il y en a quelques-unes, ce sera peut-être pour une autre fois, mais donc le championnat étant fini, on tourne la page. On va très vite passer à une autre actualité pour le football tchèque, et c'est bien évidemment la Coupe du Monde, à laquelle la représentace, ou la repre, comme disent les supporters tchèques, c'est-à-dire l'équipe nationale, participera pour la première fois. Depuis 20 ans, bon, il y a 48 équipes, c'est quand même plus facile désormais. Mais la dernière fois, c'était en Allemagne en 2026, avec encore c'était la génération des Pavel Nedved, Petr Čech, Tomáš Rosický et autres, Milan Baroš, dont on vient de parler, dans les rangs de l'équipe nationale. Alors, c'est plus le même effectif désormais, n'empêche. Enfin, la République tchèque va participer à une phase finale de Coupe du Monde.
3: Ah, et puis il y a quand même un bel effectif aujourd'hui, mine de rien, entre des Schick, entre des Schulz, des Tufal, Suček et Ornicek en termes de gardien. Il y a quand même une colonne vertébrale qui est très présente, qui est très solide et qui, si elle arrive à s'entendre et jouer avec les joueurs un peu sur les ailes, on peut imaginer et espérer de choses à peu près intéressantes.
2: Oui, on peut imaginer. Ceci dit, quand on a vu les barrages, la chance pour la République tchèque a été que ces deux matchs de barrage se disputent à Prague. D'abord contre l'Irlande, qualification au tir au but. Danemark, le Danemark était, à mon humble avis, nettement supérieur aux Tchèques, qui ont été bien organisés. C'est souvent leur point fort, la tactique et l'état d'esprit, l'organisation collective, mais enfin qualification aussi.
3: Il fallait se qualifier. Voilà. C'était le point important.
2: Tout à fait. Les Tchèques,
3: peu importe la manière, il fallait se qualifier. Ils se sont qualifiés. On n'a plus qu'à espérer qu'ils ont appris et qu'ils vont être capables de proposer du jeu et de proposer quelque chose qui sera légèrement supérieur à ce qu'on a pu voir effectivement.
2: Rappelons que la République tchèque, à cette Coupe du Monde, fera son entrée en matière. Ce sera contre, très vite, hein, contre la Corée du Sud. Ce sera le deuxième match de la compétition, tout de suite après le match d'ouverture. Ce sera le 12 juin au Mexique. Alors la Tchéquie est placée dans le groupe A. Elle affrontera ensuite l'Afrique du Sud et le Mexique. Alors, on évoquera les chances de cette représentation dans une prochaine émission. En attendant, la semaine dernière, le sélectionneur, nouveau sélectionneur, puisqu'il a pris ses fonctions en début d'année, Miroslav Koubek a annoncé une liste de 29 joueurs pour le stage de préparation qui est en cours cette semaine et qui s'achèvera par un match contre le Kosovo à Prague ce 31 mai. Ce sera le dernier match à Prague, puisque tout de suite après, les Tchèques s'envoleront pour les États-Unis. Donc dimanche soir, une liste à laquelle on pouvait s'attendre. Alors 29 joueurs, certes, qui sera réduite à 26 forcément d'ici dimanche. Trois très jeunes joueurs, Dominique Kabongo, puis les milieux de terrain Alexandre Soyka et Hugo Sohurek, qui a lui 17 ans, un très jeune joueur donc du Sparta Prague, qui a la possibilité de montrer ce qu'ils ont en eux. Mais pour le reste, sélection assez classique dans laquelle on retrouve notamment le milieu offensif ou attaquant de l'Olympique lyonnais, forcément Pavel Schulz, et sous la différence de son partenaire de club, Adam Karabets. Karabets, lui, ne jouait plus à Lyon, donc forcément c'était difficile pour lui, même s'il avait participé au barrage, d'être appelé pour cette Coupe du Monde. Mais pour le reste, assez classique, les noms principaux sont là.
3: On a quand même un ancien entraîneur de Pilsen qui s'appuie fortement sur les joueurs qu'il connaît. Beaucoup de joueurs de Pilsen dans cette liste, ou beaucoup de joueurs qui sont passés par Pilsen dans cette liste, ce qui permet d'espérer justement un jeu plus prononcé, plus léché à partir du moment où il va être en confiance et il va pouvoir donner les clés du camion à ces joueurs-là. Et par rapport à ces joueurs-là, à ce que tu viens d'évoquer, effectivement, Karabets n'est pas là, tout comme Anthony Kinski, le gardien de Tottenham, qui préfère ne pas aller à la Coupe du Monde pour soigner une blessure. Donc on imagine que le poste de numéro 1 ne lui avait été attribué par les équipes de gardiens, et donc il préfère faire l'impasse, tout comme Vaclav Tcherny, qui joue à Beşiktaş, qui lui aussi n'est pas dans cette liste-là. On pourra noter quand même le retour de Adam Ložek, l'ancien grand prodige du football tchèque, qui joue aujourd'hui à Hoffenheim et qui revient de blessure, même si ses performances en équipe nationale ont été assez décriées d'une façon générale. Et de la même façon, on a le grand retour aussi de Jan Kurkta, l'attaquant du Sparta Prague, qui revient après sa dernière sélection, était en septembre, si je me rappelle bien.
2: Lazare, on parlera de ces plus en détail de cette sélection, des chances tchèques à ce mondial en Amérique dans la prochaine émission. En attendant, merci beaucoup pour ta participation. Et puis, on te retrouvera de nouveau très bientôt pour parler, on l'espère, de ce football tchèque.
3: Merci pour l'invitation. À bientôt.
2: Voilà, merci encore, Lazare. C'est donc la fin pour cette fois de cette nouvelle émission Foot de Radio Prague International. Merci de votre attention et à très bientôt de nouveau avec le foot, le sport et toute l'actualité tchèque dans vos oreilles. 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
2: Dobrý den, bonjour à toutes et à tous et bienvenue à l'écoute de Radio Prague International en français et à l'écoute d'une nouvelle émission, qui nous permettra de décortiquer le football tchèque et son actualité sous tous ses angles. Une émission que nous vous proposerons désormais en compagnie de Lazar van Paris. Lazar, ahoy.
3: Ahoy, merci.
2: Lazar van Paris, cofondateur d'un excellent site footballski.fr. Lazar également passionné de football d'Europe centrale et de l'Est, et plus particulièrement de football tchèque, puisqu'il est installé à Prague depuis quelques années. Alors Lazar, nous sommes au moins deux passionnés de football tchèque, et à travers cette nouvelle émission, nous espérons, eh bien, convaincre d'autres auditeurs. Alors, avant de nous lancer, Lazar, pourrais-tu te présenter en quelques mots et puis nous expliquer d'où provient ta passion pour ce football tchèque et plus généralement d'Europe de l'Est?
3: Tout d'abord, merci beaucoup pour cette invitation. Tout a commencé en 2012 lors d'un voyage universitaire avec mon université à l'époque, où nous sommes rendus à Belgrade, où j'ai découvert d'abord un nouveau pays. Et à la suite de ça, mon engouement pour le football a pris le dessus et nous avons créé avec d'autres collègues à l'époque le site footballski.fr qui s'intéressait à ce football d'Europe centrale et de l'Est qui était assez méconnu, ou plutôt dirons-nous connu pour de mauvaises raisons, alors qu'il y a de très belles histoires à raconter, il y a de longs formats à évoquer, et c'est comme ça que nous avons choisi de partir dans cette direction, de longs papiers pour traiter justement en profondeur de ce football d'Europe centrale et de l'Est. Et par la force des choses, en arrivant à Prague en 2018, enchaîner sur le football tchèque a été d'une continuité naturelle.
2: Alors depuis, tu suis régulièrement ce football tchèque, tu fréquentes régulièrement également les stades. Alors dans cette émission, pour cette première, on va d'abord faire un bilan de la saison 2025-2026 de la Chanceliga, comme s'appelle le championnat de République tchèque, un championnat qui s'est achevé tout récemment dimanche dernier avec la 35e et dernière journée. Bilan, un Slavia de Prague qui a conservé son titre de champion sans jamais véritablement trembler, un Sparta deuxième et puis un Victoria Plzeň troisième, soit donc un classement sans véritable surprise par rapport aux attentes du début de saison et finalement conforme aussi au classement des budgets comme dans beaucoup d'autres pays en Europe, ou du moins pour ce trio de tête, Sparta, donc Slavia, Sparta, Plzeň.
3: En effet, c'est un championnat qui n'a pas amené beaucoup de surprises. Tout s'est déroulé conformément au plan, si on peut dire ça comme ça. Le Slavia Prague était champion l'année dernière. Ils avaient perdu le titre il y a deux ans contre le Sparta. Et le retour en force, entre guillemets, du Slavia, conjugué aussi avec un Sparta qui est plus faible ces deux dernières années, que ce soit en termes de joueurs ou même au niveau d'un point de vue management, car le club surfe toujours sur cette vague d'il y a deux ans, a du mal à se réinventer. Pour preuve, lors du départ de leur entraîneur Brian Priske, qui a gagné le titre il y a deux ans, ils ont juste gardé l'adjoint l'année dernière. Et lorsque cet entraîneur principal, Brian Priske, a été viré de son club précédent, il a été rappelé l'été dernier. Donc on est toujours sur ce nonchalandisme qui fait que le club travaille pas forcément autant que d'autres clubs. Et donc le Slavia est donc cet vainqueur avec toutes les métriques qu'on peut imaginer et largement devant à tous les niveaux.
2: Donc un Slavia désormais double champion en titre. Et qu'est-ce qui, selon toi, Lazar, explique cette nette domination? Alors même si le club pragois et en tant que propriétaire depuis quelque temps du milliardaire tchèque Pavel Tkach dispose de confortables moyens financiers, ne serait-ce qu'à l'échelle tchèque. Il y a aussi une forme de stabilité sportive avec notamment un entraîneur, Jindřich Trpišovský, qui est quand même présent au club depuis 2017. Ça fera 10 ans la saison prochaine s'il est toujours en poste. Et puis on sent bien que d'année en année, il y a un style de jeu, une signature Slavia qui reste et qui pour l'instant fait le succès du club, encore une fois, ne serait-ce qu'à l'échelle nationale.
3: La question financière n'en est plus une aujourd'hui avec la vague de récents rachats de clubs par des milliardaires tchèques. Et donc la majorité des clubs ont changé de main ces deux dernières années, que ce soit en première ou en seconde division. Donc les arguments financiers aujourd'hui n'existent pas trop pour le haut du tableau, en tout cas de première division. Pour le Slavia, ce qu'on peut voir, c'est effectivement il y a une empreinte Jindřich Trpišovský qui existe avec un jeu très fluide, très poussé vers l'avant, où on va chercher de la profondeur et jouer un jeu très direct. On retrouve également cette patte au niveau du recrutement, où pendant de très nombreuses années, il y avait deux filières de recrutement, que ce soit un peu comme le Lyon de la grande époque, où on va récupérer des talents partout en championnat tchèque pour les faire éclore et les revendre plus tard. Et l'autre école, c'est celle de joueurs souvent d'origine africaine, des joueurs qui sont souvent physiques et rapides, qu'on va souvent récupérer ces dernières années dans les championnats nordiques, que ce soit en Norvège ou au Danemark, et en faire un alliage complémentaire dans ces deux cas. Et ça, c'est vraiment quelque chose qu'on retrouve ces dernières années et qui est devenu cette empreinte aussi du Slavia ces dernières saisons.
2: Oui, le meilleur exemple pour ce qui est de ces joueurs africains, c'est bien évidemment le latéral Mbodji. Sénégalais Malik Diouf qui la saison dernière avait quitté le Slavia pour rejoindre West Ham et la Première Ligue. Alors ça ne s'est pas trop bien passé pour lui cette saison, à côté de notamment du milieu défensif Tomáš Souček, puisqu'on le sait, West Ham est descendu en deuxième division. Tu as évoqué, Lazare, le style de jeu du Slavia. Personnellement, je parlerais plutôt d'un style très agressif avec beaucoup de pressing très haut sur le terrain et puis surtout beaucoup de duels. Alors un style de jeu qui continue de porter ses fruits à l'échelle nationale, comme le confirment les deux titres de champion consécutifs, mais alors beaucoup moins désormais sur la scène européenne, et ce contrairement il y a encore quelques saisons où les adversaires et même parfois des grands noms du foot européen étaient surpris par l'intensité mise par le Slavia, notamment à domicile. Cette réalité a été confirmée sur la scène européenne cette saison avec le parcours décevant des Pragois du Slavia en Ligue des Champions, puisqu'ils n'ont terminé la phase de Ligue qu'à la 34e place, et ce sans décrocher la moindre victoire. Donc c'est quand même un style de jeu qui est, je dirais, à ses limites, et pour avoir assisté à tous les matchs de Ligue des Champions au stade cette saison, j'ai vraiment trouvé que le Slavia, autant dominait le championnat tchèque, ça c'est indiscutable, autant face à des équipes européennes. Bon, après, c'est sûr qu'il y avait certains grands noms. Ce système, ce style de jeu montre ses limites.
3: C'est peut-être les limites du recrutement et du management sportif du Slavia ces dernières années. C'est justement une équipe qui est peut-être trop construite pour le championnat tchèque et qui montre rapidement ses limites en Europe. Plus que le résultat européen, je pense qu'il a été décevant, ça a été la forme, la manière. On n'a jamais eu un Slavia qui a proposé quoi que ce soit d'intéressant. Ils ont voulu jouer leur jeu, très bien, mais leur jeu a jamais été en mesure d'attaquer ou de mettre en difficulté les nombreux adversaires qui sont venus en République tchèque cette année. Contrairement par exemple au Viktoria Plzeň qui a fait une excellente qualification européenne et de très beaux matchs en Europa League.
2: Pour ce qui est du Slavia, toi comme moi, on aime fréquenter les stades tchèques. Le Slavia est aussi un club réputé. Et là, par contre, également à l'échelle européenne pour l'ambiance qui règne dans son stade d'Eden, notamment avec cette fameuse tribuna sévère ou tribune nord en français. Alors, la fin de saison du Slavia et le titre de champion n'a qu'à été terni par le comportement des supporters de cette fameuse tribune qui, lors du derby décisif de Prague contre le Sparta, quelques minutes avant le coup de sifflet final, ont envahi le terrain. Alors, c'était quelques centaines de supporters. Il y a eu quelques agressions de joueurs du Sparta, même si finalement il n'y a rien eu de très grave. Il y a eu des jets de fumigène dans le parkage, en direction du parkage des supporters du Sparta, qui ne sont pas des saints non plus, faut bien le préciser. Toi, en tant que Français, c'est des scènes auxquelles on a aussi assisté en France. On l'a vu à Nantes lors de la dernière journée avec un match qui a été interrompu à cause des supporters ou des ultras de la tribune Loire.
3: Nice également.
2: Nice-Metz aussi. Nice va jouer son match retour de barrage contre Saint-Etienne dans un stade à huis clos. Également parce que, en raison du comportement des supporters, on a vu aussi des scènes similaires, même en Écosse, avec les supporters du Celtic et encore ailleurs. Néanmoins, quel est ton regard par rapport à ces incidents au Slavia ?
3: Premièrement, je pense que c'est des images qui sont quand même assez graves et qui sont assez incompréhensibles, alors que le club est à quelques secondes d'un nouveau titre et d'une célébration. Envahir le terrain de cette façon-là pour s'attaquer aux joueurs, c'est quand même dramatique. Pour ce qu'il en est du Slavia et de la question pragoise, je pense que ça soulève une certaine question sur la proximité du management du Slavia avec leurs ultras et l'indépendance des ultras par rapport à cette dernière. Ce qu'on peut également dire, c'est que ces dernières années, le Slavia a fait la promotion active des pyrographie, tout ce qui va être animation des tribunes réalisée par cette tribune à Sévère. Ça fait partie, on va dire, de leur offre commerciale, entre guillemets, et c'est quelque chose qui est devenu très important pour vendre la marque Slavia. On peut pas faire un match à l'Eden aujourd'hui sans qu'il y ait un tifo, sans qu'il y ait des animations dans ces tribunes. Et c'est quelque chose qui est attendu et donc qui soulève aussi cette question du comment ils financent, comment ils gèrent, et donc quelle est leur indépendance vis-à-vis du management. Et donc, est-ce que le management et le président de Verdi qui étaient au courant ? Oui, non. Et pourquoi la sécurité n'a pas demandé à intervenir ? Parce que, encore une fois, ici, c'est la sécurité qui demande à la police d'intervenir avant qu'il y ait des problèmes. Et là, on voit que la sécurité a trop tardé. Donc ça, c'est quand même dommage que ces images viennent ternir la fête du Slavia.
2: Oui, parce que finalement, malgré ça, c'est vrai qu'il y a quand même une ambiance assez exceptionnelle au Slavia avec un petit stade. On parle beaucoup de du projet d'agrandissement. Alors, c'est compliqué parce que le stade du Slavia est situé en ville avec des différents immeubles habités, occupés autour. Néanmoins, c'est vrai que cette tribune nord et plus généralement tout le stade donne une ambiance exceptionnelle. Tu as l'occasion parfois d'aller au Slavia, c'est pas facile, les matchs sont souvent disputés à guichet fermé.
3: J'ai eu l'occasion d'y aller quelques fois ces dernières saisons. Effectivement, c'est un stade assez facile d'accès, comme tu dis, pas très loin du centre-ville, qu'on peut accéder assez facilement en tram. Et en plus de cet aspect sympathique, convivial, il y a quand même vraiment cette ambiance qui est mise par la tribune à Sévère qui est vraiment exceptionnelle, il faut le reconnaître, et ça fait partie des raisons pour lesquelles les gens vont au stade. Il ne faut pas s'en cacher. On préfère tous aller dans un stade où il y a de l'ambiance, où il y a de l'animation, où il y a quelque chose qui se passe, plutôt qu'un stade mort. C'est pas possible. Et donc, il va falloir trouver un espèce d'équilibre entre trop et pas assez. Et ça fait partie, entre guillemets, du charme du football tchèque. On peut aller au Bohemians aussi, qui est à Vresovice, comme le Slavia, où il y a le derby de Vresovice.
2: Alors, préciser que le stade de Bohemians, qui est en cours de rénovation, se situe à quelques centaines de mètres de celui du Slavia. On n'a même pas un derby de Prague, c'est un derby de quartier.
3: Exactement.
2: Le quartier, effectivement, de Vršovice.
3: Et donc là aussi, on a une ambiance qui est tout à fait exceptionnelle, bon enfant, gentille. Ou de la même façon que si on va au Sparta, l'ambiance va être pesante, forte et impressionnante également. Peut-être plus centrée autour de quelques individus et moins répartie à l'intérieur du stade. Mais là aussi, dans tous les cas, les stades de Prague en général offrent des expériences et des ambiances uniques.
2: Alors un mot sur le Sparta, forcément on ne peut pas parler que du Slavia. Le Sparta, tu en as déjà touché un mot, et cette saison a effectivement été marquée par le retour sur le banc de l'entraîneur danois Brian Priske qui avait été viré du Feyenoord de Rotterdam la saison dernière. Alors un retour que l'on doit qualifier de moins réussi par rapport aux deux saisons qu'il avait passées précédemment à Prague avant son départ pour les Pays-Bas, puisqu'il avait permis au Sparta, Brian Priske, donc, de remporter deux titres de champion en 2023 et 2024. Alors, quel est... On sait que c'est toujours compliqué hein, de se remettre en couple avec son ex. Et c'est un peu l'histoire du Sparta.
3: Disons que les joueurs qui sont restés sont plus âgés. Les joueurs qui sont partis n'ont pas forcément été remplacés par des joueurs du même calibre. Et donc, on se retrouve dans une situation où il a beau vouloir pratiquer du jeu, vouloir faire des passes et faire quelque chose de léché, au final, si on n'a pas les hommes pour, ou que les hommes ne sont plus en état de le faire, c'est compliqué. Et donc aujourd'hui, on a clairement un manque de qualité par rapport au Sparta d'il y a 2-3 ans. Et ça se paye, tout simplement. Donc le club va devoir réagir. Ils ont déjà essayé d'investir cet hiver en amenant plusieurs joueurs. Force est de constater que le résultat n'est pas à la hauteur de ce qu'ils auraient espéré. Et aujourd'hui, tous les yeux se portent sur le directeur sportif, un certain Tomasz Rosicki, qui est au club depuis quand même de nombreuses années maintenant, avec un résultat qui est pour le moins décevant. On a eu ces deux titres, mais que ce soit dans le jeu, que ce soit dans les joueurs, on manque un peu de référence, vraiment. Et l'autre problème, c'est que les titres ont été régulièrement perdus assez tôt dans la saison. Comme cette année, on a un Slavia qui termine très loin devant. C'était le cas les saisons précédentes de la même façon.
2: Alors, on a évoqué Slavia, Sparta, mais la dernière journée a été marquée par un grand duel de bas de tableau. Très bas de tableau même. Donc tu as assisté à Prague samedi dernier au match de la peur entre deux clubs que l'on peut qualifier mythiques du football tchèque, le Dukla Prague, ancien club de l'armée, et le Baník Ostrava. C'est le grand club de Moravie-Silésie, tout à l'est du pays. Alors c'était un match avec le malheur au vaincu, puisque le vaincu était condamné à une descente directe en deuxième division. Et finalement, c'est Ostrava qui était dernier avant le coup d'envoi, qui avait donc absolument besoin de s'imposer pour sauver sa peau, qui s'est imposé 3-0. Curiosité, grâce à 3 buts inscrits contre leur camp par des joueurs du Dukla. Quand on connaît les pratiques du football tchèque, ça peut sembler curieux. Néanmoins, cette victoire permet à Ostrava de disputer les barrages et le maintien dans l'élite. Et on le sait aujourd'hui, après le premier match aller des barrages, est en bonne voie, puisque Ostrava s'est imposé 3-0 contre Taborsko. Alors Lazare, tu as assisté au match, tu étais dans cette fameuse grande tribune du stade du Kla, qui offre Juliska, s'appelle ce stade, le quartier aussi, qui offre d'ailleurs une vue magnifique sur Prague, tellement elle est grande et haute. Un match auquel tu as assisté en compagnie notamment de milliers de supporters du Baník qui avaient effectué le déplacement depuis Ostrava. Alors c'est quand même quelques centaines de kilomètres. Alors quel est ton sentiment sur ce match? Et surtout, parle-nous de l'ambiance, puisqu'il avait beaucoup été question de ces supporters du Baník dans les jours qui ont précédé la rencontre.
3: Effectivement, je pense que c'était la chose la plus impressionnante de ce match, c'était cette présence de tous les Chachaji qui
2: c'est le surnom des supporters du
3: Banik, et qui étaient vraiment partout dans le stade. Je pense qu'il y avait peut-être au moins la moitié du stade qui était blanche et bleue aux couleurs donc du Banik. On avait peut-être 25% qui étaient aux couleurs du club local du Dukla, donc le doré et le rouge, et enfin le reste qui était des lambda qui venait pour assister à une rencontre de football sous haute tension et qui méritait le détour. Et donc effectivement, ce qu'on peut dire, c'est que tout s'est très bien passé. L'ambiance a été très chaleureuse, très gentille. Je n'avais pas l'occasion de connaître, d'avoir été à Ostrava plus avant et donc de visiter ce stade. Et les supporters du Banik ont chanté pendant 90 minutes. Ils ne se sont pas arrêtés une minute et ont montré une exceptionnelle image du supporterisme. Il faut le préciser parce que, comme tu disais avant, quelques jours avant, il y avait eu quelques questions quand même sur le bon esprit, on va dire, et ce qui pourrait se passer. Beaucoup redouté si jamais il y avait des problèmes, un débordement du stade ou des problèmes de sécurité comme tu l'as évoqué. Et donc effectivement c'était un match assez plaisant à regarder, même si le Ostrava a gagné grâce à des erreurs individuelles du Dukla plus que sur une domination collective. Et donc le Ostrava avait besoin de se sauver là, et donc comme tu dis 3-0 face à Tobolsko, ça devrait être bon, mais là aussi ils ont de grands changements à faire en vue de l'année prochaine. Ils ont eu 4 entraîneurs cette année, ils ont amené beaucoup de joueurs, ils ont beaucoup de grands noms, ils jouaient les qualifications européennes l'année dernière, et donc c'était peut-être une équipe qui n'était pas prête pour jouer la relégation, mais il va falloir... Ils ont fait monter des jeunes du centre de formation, ce qui les a beaucoup aidés. Beaucoup de talents se sont révélés, mais maintenant il va falloir remonter une équipe pour la saison prochaine.
2: Alors effectivement, Ostrava, c'est un gros nom du football tchèque, hein, réputé pour la qualité de sa formation, avec des supporters qui sont parmi les meilleurs dans le...
3: D'ailleurs, en termes de supporters, on avait la présence de Milan Baroš, l'ancien Lyonnais, dans les tribunes. Qui lui aussi avait l'air très content des performances de son club de cœur.
2: Il nous reste plus beaucoup de temps déjà, ça passe vite. On aurait pu aussi parler d'autres temps forts de cette saison 2025-2026, des meilleurs joueurs ou révélations aussi. Il y en a quelques-unes, ce sera peut-être pour une autre fois, mais donc le championnat étant fini, on tourne la page. On va très vite passer à une autre actualité pour le football tchèque, et c'est bien évidemment la Coupe du Monde, à laquelle la représentace, ou la repre, comme disent les supporters tchèques, c'est-à-dire l'équipe nationale, participera pour la première fois depuis 20 ans. Bon, il y a 48 équipes, c'est quand même plus facile désormais. Mais la dernière fois, c'était en Allemagne en 2026, avec encore c'était la génération des Pavel Nedved, Petr Čech, Tomáš Rosický et autres, Milan Baroš, dont on vient de parler, dans les rangs de l'équipe
3: la
2: nationale.
3: Alors,
2: c'est plus le même effectif désormais, n'empêche. Enfin, la République tchèque va participer à une phase finale de Coupe du Monde.
3: Ah, et puis il y a quand même un bel effectif aujourd'hui, mine de rien, entre des Schick, entre des Schulz, des Tufal, Suček et Ornicek en termes de gardien. Il y a quand même une colonne vertébrale qui est très présente, qui est très solide, et qui, si elle arrive à s'entendre et jouer avec les joueurs un peu sur les ailes, on peut imaginer et espérer de choses à peu près intéressantes.
2: Oui, on peut imaginer. Ceci dit, quand on a vu les barrages, la chance pour la République tchèque a été que ces deux matchs de barrage se disputent à Prague. D'abord contre l'Irlande, qualification au tir au but. Danemark, le Danemark était, à mon humble avis, nettement supérieur aux Tchèques, qui ont été bien organisés. C'est souvent leur point fort, la tactique et l'état d'esprit, l'organisation collective, mais enfin qualification aussi.
3: Il fallait se qualifier. Voilà. C'était le point important.
2: Tout à fait.
3: Peu importe la manière, il fallait se qualifier. Ils sont qualifiés. On n'a plus qu'à espérer qu'ils ont appris et qu'ils vont être capables de proposer du jeu et de proposer quelque chose qui sera légèrement supérieur à ce qu'on a pu voir effectivement.
2: Alors, rappelons que la République tchèque, à cette Coupe du Monde, fera son entrée en matière. Ce sera contre la Corée du Sud. Ce sera le deuxième match de la compétition, tout de suite après le match d'ouverture. Ce sera le 12 juin au Mexique. Alors la Tchéquie est placée dans le groupe A. Elle affrontera ensuite l'Afrique du Sud et le Mexique. Alors on évoquera les chances de cette représentation dans une prochaine émission. En attendant, la semaine dernière, le sélectionneur, nouveau sélectionneur, puisqu'il a pris ses fonctions en début d'année, Miroslav Koubek, a annoncé une liste de 29 joueurs pour le stage de préparation qui est en cours cette semaine et qui s'achèvera par un match contre le Kosovo à Prague ce 31 mai. Ce sera le dernier match à Prague, puisque tout de suite après, les Tchèques s'envoleront pour les États-Unis, donc dimanche soir. Une liste à laquelle on pouvait s'attendre. Alors 29 joueurs, certes, qui sera réduite à 26 forcément d'ici dimanche. Trois très jeunes joueurs, Dominique Kabongo, puis les milieux de terrain Alexandre Soyka et Hugo Sokhurek, qui a lui 17 ans, un très jeune joueur donc du Sparta Prague, la possibilité de montrer ce qu'ils ont en eux. Mais pour le reste, sélection assez classique, dans laquelle on retrouve notamment le milieu offensif ou attaquant de l'Olympique lyonnais, forcément Pavel Schulz, et sur la différence de son partenaire de club, Adam Karabets. Karabets, lui, ne jouait plus à Lyon, donc forcément c'était difficile pour lui, même s'il avait participé au barrage, d'être appelé pour cette Coupe du Monde. Mais pour le reste, assez classique, les noms principaux sont là.
3: On a quand même un ancien entraîneur de Pilsen, qui s'appuie fortement sur les joueurs qu'il connaît. Beaucoup de joueurs de Pilsen dans cette liste, ou beaucoup de joueurs qui sont passés par Pilsen dans cette liste, ce qui permet d'espérer justement un jeu plus prononcé, plus léché à partir du moment où il va être en confiance et il va pouvoir donner les clés du camion à ces joueurs-là. Et par rapport à ces joueurs-là, à ce que tu viens d'évoquer, effectivement, Karabets n'est pas là, tout comme Antonin Kinski, le gardien de Tottenham, qui préfère ne pas aller à la Coupe du Monde pour soigner une blessure. Donc on imagine que le poste de numéro 1 ne lui avait été attribué par les équipes de gardiens, et donc il préfère faire l'impasse, tout comme Vaclav Tcherny, qui joue à Beşiktaş, qui lui aussi n'est pas dans cette liste-là. On pourra noter quand même le retour de Adam Ložek, l'ancien grand prodige du football tchèque, qui joue aujourd'hui à Hoffenheim et qui revient de blessure, même si ses performances en équipe nationale ont été assez décriées d'une façon générale. Et de la même façon, on a le grand retour aussi de Jan Kurkta, l'attaquant du Sparta Prague, qui revient après sa dernière sélection, était en septembre, si je me rappelle bien.
2: Lazare, on parlera de ces plus en détail de cette sélection, des chances tchèques à ce mondial en Amérique dans la prochaine émission. En attendant, merci beaucoup pour ta participation. Et puis, on te retrouvera de nouveau très bientôt pour parler, on l'espère, de ce football tchèque.
3: Merci pour l'invitation. À bientôt.
2: Voilà, merci encore, Lazare. C'est donc la fin pour cette fois de cette nouvelle émission Foot de Radio Prague International. Merci de votre attention et à très bientôt de nouveau avec le foot, le sport et toute l'actualité tchèque dans vos oreilles. Naslyšenou, ahoj.

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2: Dobrý den, bonjour à toutes et à tous et bienvenue à l'écoute de Radio Prague International en français et à l'écoute d'une nouvelle émission, qui nous permettra de décortiquer le football tchèque et son actualité sous tous ses angles. Une émission que nous vous proposerons désormais en compagnie de Lazar van Paris. Lazar, ahoy.
3: Ahoy, merci.
2: Lazar van Paris, cofondateur d'un excellent site footballski.fr. Lazar également passionné de football d'Europe centrale et de l'Est, et plus particulièrement de football tchèque, puisqu'il est installé à Prague depuis quelques années. Alors Lazar, nous sommes au moins deux passionnés de football tchèque, et à travers cette nouvelle émission, nous espérons, eh bien, convaincre d'autres auditeurs. Alors, avant de nous lancer, Lazar, pourrais-tu te présenter en quelques mots et puis nous expliquer d'où provient ta passion pour ce football tchèque et plus généralement d'Europe de l'Est?
3: Tout d'abord, merci beaucoup pour cette invitation. Tout a commencé en 2012 lors d'un voyage universitaire avec mon université à l'époque, où nous sommes rendus à Belgrade, où j'ai découvert d'abord un nouveau pays. Et à la suite de ça, mon engouement pour le football a pris le dessus et nous avons créé avec d'autres collègues à l'époque le site footballski.fr qui s'intéressait à ce football d'Europe centrale et de l'Est qui était assez méconnu, ou plutôt dirons-nous connu pour de mauvaises raisons, alors qu'il y a de très belles histoires à raconter, il y a de longs formats à évoquer, et c'est comme ça que nous avons choisi de partir dans cette direction de longs papiers pour traiter justement en profondeur de ce football d'Europe centrale et de l'Est. Et par la force des choses, en arrivant à Prague en 2018, enchaîner sur le football tchèque a été d'une continuité naturelle.
2: Alors depuis, tu suis régulièrement ce football tchèque, tu fréquentes régulièrement également les stades. Alors dans cette émission, pour cette première, on va d'abord faire un bilan de la saison 2025-2026 de la Chanceliga, comme s'appelle le championnat de République tchèque, un championnat qui s'est achevé tout récemment dimanche dernier avec la 35e et dernière journée. Bilan, un Slavia de Prague qui a conservé son titre de champion sans jamais véritablement trembler, un Sparta deuxième et puis un Victoria Plzeň troisième, soit donc un classement sans véritable surprise par rapport aux attentes du début de saison et finalement conforme aussi au classement des budgets comme dans beaucoup d'autres pays en Europe, ou du moins pour ce trio de tête, Sparta, donc Slavia, Sparta, Plzeň.
3: En effet, c'est un championnat qui n'a pas amené beaucoup de surprises. Tout s'est déroulé conformément au plan, si on peut dire ça comme ça. Le Slavia Prague était champion l'année dernière. Ils avaient perdu le titre il y a deux ans contre le Sparta. Et le retour en force, entre guillemets, du Slavia, conjugué aussi avec un Sparta qui est plus faible ces deux dernières années, que ce soit en termes de joueurs ou même au niveau d'un point de vue management, car le club surfe toujours sur cette vague d'il y a deux ans, a du mal à se réinventer. Pour preuve, lors du départ de leur entraîneur Brian Priske, qui a gagné le titre il y a deux ans, ils ont juste gardé l'adjoint l'année dernière. Et lorsque cet entraîneur principal, Brian Priske, a été viré de son club précédent, il a été rappelé l'été dernier. Donc on est toujours sur ce nonchalandisme qui fait que le club travaille pas forcément autant que d'autres clubs. Et donc le Slavia est donc cet vainqueur avec toutes les métriques qu'on peut imaginer et largement devant à tous les niveaux.
2: Donc un Slavia désormais double champion en titre. Et qu'est-ce qui, selon toi, Lazar, explique cette nette domination? Alors même si le club pragois et en tant que propriétaire depuis quelque temps du milliardaire tchèque Pavel Tkach dispose de confortables moyens financiers, ne serait-ce qu'à l'échelle tchèque. Il y a aussi une forme de stabilité sportive avec notamment un entraîneur, Jindřich Trpišovský, qui est quand même présent au club depuis 2017. Ça fera 10 ans la saison prochaine s'il est toujours en poste. Et puis on sent bien que d'année en année, il y a un style de jeu, une signature Slavia qui reste et qui pour l'instant fait le succès du club, encore une fois, ne serait-ce qu'à l'échelle nationale.
3: La question financière n'en est plus une aujourd'hui avec la vague de récents rachats de clubs par des milliardaires tchèques. Et donc la majorité des clubs ont changé de main ces deux dernières années, que ce soit en première ou en seconde division. Donc les arguments financiers aujourd'hui n'existent pas trop pour le haut du tableau, en tout cas de première division. Pour le Slavia, ce qu'on peut voir, c'est effectivement il y a une empreinte Jindřich Trpišovský qui existe avec un jeu très fluide, très poussé vers l'avant, où on va chercher de la profondeur et jouer un jeu très direct. On retrouve également cette patte au niveau du recrutement, où pendant de très nombreuses années, il y avait deux filières de recrutement, que ce soit un peu comme le Lyon de la grande époque, où on va récupérer des talents partout en championnat tchèque pour les faire éclore et les revendre plus tard. Et l'autre école, c'est celle de joueurs souvent d'origine africaine, des joueurs qui sont souvent physiques et rapides, qu'on va souvent récupérer ces dernières années dans les championnats nordiques, que ce soit en Norvège ou au Danemark, et en faire un alliage complémentaire dans ces deux cas. Et ça, c'est vraiment quelque chose qu'on retrouve ces dernières années et qui est devenu cette empreinte aussi du Slavia ces dernières saisons.
2: Oui, le meilleur exemple pour ce qui est de ces joueurs africains, c'est bien évidemment le latéral Mbodji. Sénégalais Malik Diouf qui la saison dernière avait quitté le Slavia pour rejoindre West Ham et la Premier League. Alors ça s'est pas trop bien passé pour lui cette saison, à côté de notamment du milieu défensif Tomáš Souček, puisqu'on le sait, West Ham est descendu en deuxième division. Tu as évoqué, Lazare, le style de jeu du Slavia. Personnellement, je parlerais plutôt d'un style très agressif avec beaucoup de pressing très haut sur le terrain et puis surtout beaucoup de duels. Alors un style de jeu qui continue de porter ses fruits à l'échelle nationale, comme le confirment les deux titres de champions consécutifs, mais alors beaucoup moins désormais sur la scène européenne, et ce contrairement il y a encore quelques saisons où les adversaires et même parfois des grands noms du foot européen étaient surpris par l'intensité mise par le Slavia, notamment à domicile. Cette réalité a été confirmée sur la scène européenne cette saison avec le parcours décevant des Pragois du Slavia en Ligue des Champions, puisqu'ils n'ont terminé la phase de Ligue qu'à la 34e place, et ce sans décrocher la moindre victoire. Donc c'est quand même un style de jeu qui est, je dirais, à ses limites, et pour avoir assisté à tous les matchs de Ligue des Champions au stade cette saison, j'ai vraiment trouvé que le Slavia, autant dominait le championnat tchèque, ça c'est indiscutable, autant face à des équipes européennes. Bon, après, c'est sûr qu'il y avait certains grands noms. Ce système, ce style de jeu montre ses limites.
3: C'est peut-être les limites du recrutement et du management sportif du Slavia ces dernières années. C'est justement une équipe qui est peut-être trop construite pour le championnat tchèque et qui montre rapidement ses limites en Europe. Plus que le résultat européen, je pense qu'il a été décevant, ça a été la forme, la manière. On n'a jamais eu un Slavia qui a proposé quoi que ce soit d'intéressant. Ils ont voulu jouer leur jeu, très bien, mais leur jeu a jamais été en mesure d'attaquer ou de mettre en difficulté les nombreux adversaires qui sont venus en République tchèque cette année. Contrairement par exemple au Viktoria Plzeň qui a fait une excellente qualification européenne et de très beaux matchs en Europa League.
2: Pour ce qui est du Slavia, toi comme moi, on aime fréquenter les stades tchèques. Le Slavia est aussi un club réputé. Et là, par contre, également à l'échelle européenne pour l'ambiance qui règne dans son stade d'Eden, notamment avec cette fameuse tribune Sévère ou tribune Nord en français. Alors, la fin de saison du Slavia et le titre de champion n'a qu'à être terni par le comportement des supporters de cette fameuse tribune qui, lors du derby décisif de Prague contre le Sparta, quelques minutes avant le coup de sifflet final, ont envahi le terrain. Alors, c'était quelques centaines de supporters. Il y a eu quelques agressions de joueurs du Sparta, même si finalement il n'y a rien eu de très grave. Il y a eu des jets de fumigène dans le parcage, en direction du parcage des supporters du Sparta, qui ne sont pas des saints non plus, faut bien le préciser. Toi, en tant que Français, c'est des scènes auxquelles on a aussi assisté en France. On l'a vu à Nantes lors de la dernière journée, avec un match qui a été interrompu à cause des supporters ou des ultras de la tribune Loire.
3: Nice également.
2: Nice-Metz aussi. Nice va jouer son match retour de barrage contre Saint-Étienne dans un stade à huis clos. Également parce que, en raison du comportement des supporters, on a vu aussi des scènes similaires, même en Écosse, avec les supporters du Celtic et encore ailleurs. Néanmoins, quel est ton regard par rapport à ces incidents au Slavia ?
3: Premièrement, je pense que c'est des images qui sont quand même assez graves et qui sont assez incompréhensibles, alors que le club est à quelques secondes d'un nouveau titre et d'une célébration. Envahir le terrain de cette façon-là pour s'attaquer aux joueurs, c'est quand même dramatique. Pour ce qu'il en est du Slavia et de la question pragoise, je pense que ça soulève une certaine question sur la proximité du management du Slavia avec leurs ultras et l'indépendance des ultras par rapport à cette dernière. Ce qu'on peut également dire, c'est que ces dernières années, le Slavia a fait la promotion active des pyrographie, tout ce qui va être animation des tribunes réalisée par cette tribune à Sévère. Ça fait partie, on va dire, de leur offre commerciale, entre guillemets, et c'est quelque chose qui est devenu très important pour vendre la marque Slavia. On peut pas faire un match à l'Eden aujourd'hui sans qu'il y ait un tifo, sans qu'il y ait des animations dans ces tribunes. Et c'est quelque chose qui est attendu et donc qui soulève aussi cette question du comment ils financent, comment ils gèrent, et donc quelle est leur indépendance vis-à-vis du management. Et donc, est-ce que le management et le président Verzi qui étaient au courant ? Oui, non. Et pourquoi la sécurité n'a pas demandé à intervenir ? Parce que, encore une fois, ici, c'est la sécurité qui demande à la police d'intervenir avant qu'il y ait des problèmes. Et là, on voit que la sécurité a trop tardé. Donc ça, c'est quand même dommage que ces images viennent ternir la fête du Slavia.
2: Oui, parce que finalement, malgré ça, c'est vrai qu'il y a quand même une ambiance assez exceptionnelle au Slavia avec un petit stade. On parle beaucoup de du projet d'agrandissement. Alors c'est compliqué parce que le stade du Slavia est situé en ville avec des différents immeubles habités, occupés autour. Néanmoins, c'est vrai que cette tribune nord et plus généralement tout le stade donne une ambiance exceptionnelle. Tu as l'occasion parfois d'aller au Slavia, c'est pas facile, les matchs sont souvent disputés à guichet fermé.
3: J'ai eu l'occasion d'y aller quelques fois ces dernières saisons. Effectivement, c'est un stade assez facile d'accès, comme tu dis, pas très loin du centre-ville, qu'on peut accéder assez facilement en tram. Et en plus de cet aspect sympathique, convivial, il y a quand même vraiment cette ambiance qui est mise par la tribune à Sévère qui est vraiment exceptionnelle, il faut le reconnaître, et ça fait partie des raisons pour lesquelles les gens vont au stade. Il ne faut pas s'en cacher. On préfère tous aller dans un stade où il y a de l'ambiance, où il y a de l'animation, où il y a quelque chose qui se passe, plutôt qu'un stade mort. C'est pas possible. Et donc, il va falloir trouver un espèce d'équilibre entre trop et pas assez. Et ça fait partie, entre guillemets, du charme du football tchèque. On peut aller au Bohemians aussi, qui est à Vresovice, comme le Slavia, où il y a le derby de Vresovice.
2: Alors, préciser que le stade de Bohemians, qui est en cours de rénovation, se situe à quelques centaines de mètres de celui du Slavia. On n'a même pas un un derby de Prague, c'est un derby de quartier.
3: Exactement.
2: Le quartier, effectivement, de Vršovice.
3: Et donc là aussi, on a une ambiance qui est tout à fait exceptionnelle, bon enfant, gentille. Ou de la même façon que si on va au Sparta, l'ambiance va être pesante, forte et impressionnante également. Peut-être plus centrée autour de quelques individus et moins répartie à l'intérieur du stade. Mais là aussi, dans tous les cas, les stades de Prague en général offrent des expériences et des ambiances uniques.
2: Alors un mot sur le Sparta, forcément on ne peut pas parler que du Slavia. Le Sparta, tu en as déjà touché un mot, et cette saison a effectivement été marquée par le retour sur le banc de l'entraîneur danois Brian Priske qui avait été viré du Feyenoord de Rotterdam la saison dernière. Alors un retour que l'on doit qualifier de moins réussi par rapport aux deux saisons qu'il avait passées précédemment à Prague avant son départ pour les Pays-Bas, puisqu'il avait permis au Sparta, Brian Priske, donc, de remporter deux titres de champion en 2023 et 2024. Alors, quel est... on sait que c'est toujours compliqué hein, de se remettre en couple avec son ex. Et c'est un peu l'histoire du Sparta.
3: Disons que les joueurs qui sont restés sont plus âgés. Les joueurs qui sont partis n'ont pas forcément été remplacés par des joueurs du même calibre. Et donc, on se retrouve dans une situation où il a beau vouloir pratiquer du jeu, vouloir faire des passes et faire quelque chose de léché, au final, si on n'a pas les hommes pour ou que les hommes ne sont plus en état de le faire, c'est compliqué. Et donc aujourd'hui, on a clairement un manque de qualité par rapport au Sparta d'il y a 2-3 ans. Et ça se paye, tout simplement. Donc le club va devoir réagir. Ils ont déjà essayé d'investir cet hiver en amenant plusieurs joueurs. Force est de constater que le résultat n'est pas à la hauteur de ce qu'ils auraient espéré. Et aujourd'hui, tous les yeux se portent sur le directeur sportif, un certain Tomasz Rosicki, qui est au club depuis quand même de nombreuses années maintenant, avec un résultat qui est pour le moins décevant. On a eu ces deux titres, mais que ce soit dans le jeu, que ce soit dans les joueurs, on manque un peu de référence, vraiment. L'autre problème, c'est que les titres ont été régulièrement perdus assez tôt dans la saison. Comme cette année où on a un Slavia qui termine très loin devant. C'était le cas les saisons précédentes de la même façon.
2: Alors on a évoqué Slavia, Sparta, mais la dernière journée a été marquée par un grand duel de bas de tableau. Très bas de tableau même. Donc tu as assisté à Prague samedi dernier au match de la peur entre deux clubs que l'on peut qualifier mythiques du football tchèque, le Dukla Prague, ancien club de l'armée, et le Baník Ostrava. C'est le grand club de Moravie-Silésie, tout à l'est du pays. Alors c'était un match avec le malheur au vaincu, puisque le vaincu était condamné à une descente directe en deuxième division. Et finalement, c'est Ostrava qui était dernier avant le coup d'envoi, qui avait donc absolument besoin de s'imposer pour sauver sa peau, qui s'est imposé 3-0. Curiosité, grâce à 3 buts inscrits contre leur camp par des joueurs du Dukla. Quand on connaît les pratiques du football tchèque, ça peut sembler curieux. Néanmoins, cette victoire permet à Ostrava de disputer les barrages et le maintien dans l'élite. Et on le sait aujourd'hui, après le premier match aller, des barrages est en bonne voie, puisque Ostrava s'est imposé 3-0 contre Taborsko. Alors Lazare, tu as assisté au match, tu étais dans cette fameuse grande tribune du stade du Kla qui offre Juliska, s'appelle ce stade, le quartier aussi, qui offre d'ailleurs une vue magnifique sur Prague, tellement elle est grande et haute. Un match auquel tu as assisté en compagnie notamment de milliers de supporters du Baník qui avaient effectué le déplacement depuis Ostrava. Alors c'est quand même quelques centaines de kilomètres. Alors quel est ton sentiment sur ce match? Et surtout, parle-nous de l'ambiance, puisqu'il avait beaucoup été question de ces supporters du Baník dans les jours qui ont précédé la rencontre.
3: Effectivement, je pense que c'était la chose la plus impressionnante de ce match, c'était cette présence de tous les Chachaji qui
2: c'est le surnom des supporters
3: du Banik, et qui étaient vraiment partout dans le stade. Je pense qu'il y avait peut-être au moins la moitié du stade qui était blanche et bleue aux couleurs donc du Banik. On avait peut-être 25% qui étaient aux couleurs du club local du Dukla, donc le doré et le rouge, et enfin le reste qui était des lambda qui venait pour assister à une rencontre de football sous haute tension et qui méritait le détour. Et donc effectivement, ce qu'on peut dire, c'est que tout s'est très bien passé. L'ambiance était très chaleureuse, très gentille. Je n'avais pas l'occasion de connaître, d'avoir été à Ostrava plus avant et donc de visiter ce stade. Et les supporters du Banik ont chanté pendant 90 minutes. Ils ne se sont pas arrêtés une minute et ont montré une exceptionnelle image du supporterisme. Il faut le préciser parce que, comme tu disais avant, quelques jours avant, il y avait eu quelques questions quand même sur le bon esprit, on va dire, et ce qui pourrait se passer. Beaucoup redouté si jamais il y avait des problèmes, un débordement du stade ou des problèmes de sécurité comme tu l'as évoqué. Et donc effectivement c'était un match assez plaisant à regarder, même si le Ostrava a gagné grâce à des erreurs individuelles du Dukla plus que sur une domination collective. Et donc le Ostrava avait besoin de se sauver là, et donc comme tu dis 3-0 face à Tobolsko, ça devrait être bon, mais là aussi ils ont de grands changements à faire en vue de l'année prochaine. Ils ont eu 4 entraîneurs cette année, ils ont amené beaucoup de joueurs, ils ont beaucoup de grands noms, ils jouaient les qualifications européennes l'année dernière, et donc c'était peut-être une équipe qui n'était pas prête pour jouer la relégation, mais ils ont fait monter des jeunes du centre de formation, ce qui les a beaucoup aidés. Beaucoup de talents se sont révélés, mais maintenant il va falloir remonter une équipe pour la saison prochaine.
2: Alors effectivement, Ostrava, c'est un gros nom du football tchèque, hein, réputé pour la qualité de sa formation, avec des supporters qui sont parmi les meilleurs dans le
3: D'ailleurs, pays. En termes de supporters, on avait quand même la présence de Milan Baroš, l'ancien Lyonnais, les tribunes, qui lui aussi avait l'air très content des performances de son club de cœur.
2: Il ne nous reste plus beaucoup de temps déjà, ça passe vite. On aurait pu aussi parler d'autres temps forts de cette saison 2025-2026, des meilleurs joueurs ou révélations aussi. Il y en a quelques-unes, ce sera peut-être pour une autre fois, mais donc le championnat étant fini, on tourne la page. On va très vite passer à une autre actualité pour le football tchèque, et c'est bien évidemment la Coupe du Monde, à laquelle la Repre, comme disent les supporters tchèques, c'est-à-dire l'équipe nationale, participera pour la première fois depuis 20 ans. Bon, il y a 48 équipes, c'est quand même plus facile désormais. Mais la dernière fois, c'était en Allemagne en 2026, avec encore c'était la génération des Pavel Nedved, Petr Čech, Tomáš Rosický et autres, Milan Baroš, dont on vient de parler, dans les rangs de l'équipe nationale.
3: Alors,
2: c'est plus le même effectif désormais, n'empêche. Enfin, la République tchèque va participer à une phase finale de Coupe du Monde.
3: Ah, et puis il y a quand même un bel effectif aujourd'hui, mine de rien, entre des Schick, entre des Schulz, des Tufal, Suček et Ornicek en termes de gardiens. Il y a quand même une colonne vertébrale qui est très présente, qui est très solide et qui, si elle arrive à s'entendre et jouer avec les joueurs un peu sur les ailes, on peut imaginer et espérer de choses à peu près intéressantes.
2: Oui, on peut imaginer. Ceci dit, quand on a vu les barrages, la chance pour la République tchèque a été que ces deux matchs de barrage se disputent à Prague. D'abord contre l'Irlande, qualification au tir au but. Danemark, le Danemark était, à mon humble avis, nettement supérieur aux Tchèques, qui ont été bien organisés. C'est souvent leur point fort, la tactique et l'état d'esprit, l'organisation collective, mais enfin qualification aussi.
3: Il fallait se qualifier. Voilà. C'était le point important.
2: Tout à fait.
3: Peu importe la manière, il fallait se qualifier. Ils sont qualifiés. On n'a plus qu'à espérer qu'ils ont appris et qu'ils vont être capables de proposer du jeu et de proposer quelque chose qui sera légèrement supérieur à ce qu'on a pu voir effectivement.
2: Alors, rappelons que la République tchèque, à cette Coupe du Monde, fera son entrée en matière. Ce sera contre, très vite, hein, contre la Corée du Sud. Ce sera le deuxième match de la compétition, tout de suite après le match d'ouverture. Ce sera le 12 juin au Mexique. Alors la Tchéquie est placée dans le groupe A. Elle affrontera ensuite l'Afrique du Sud et le Mexique. Alors on évoquera les chances de cette représentation dans une prochaine émission. En attendant, la semaine dernière, le sélectionneur, nouveau sélectionneur puisqu'il a pris ses fonctions en début d'année, Miroslav Koubek a annoncé une liste de 29 joueurs pour le stage de préparation qui est en cours cette semaine et qui s'achèvera par un match contre le Kosovo à Prague ce 31 mai. Ce sera le dernier match à Prague, puisque tout de suite après, les Tchèques s'envoleront pour les États-Unis. Donc dimanche soir, une liste à laquelle on pouvait s'attendre. Alors 29 joueurs, certes, qui sera réduite à 26 forcément d'ici dimanche. Trois très jeunes joueurs, Dominique Kabongo, puis les milieux de terrain Alexandre Soyka et Hugo Sokhurek, qui a lui 17 ans, un très jeune joueur donc du Sparta Prague, qui a la possibilité de montrer ce qu'ils ont en eux. Mais pour le reste, sélection assez classique dans laquelle on retrouve notamment le milieu offensif ou attaquant de l'Olympique lyonnais, forcément Pavel Schulz, et sur la différence de son partenaire de club, Adam Karabets. Karabets, lui, ne jouait plus à Lyon, donc forcément c'était difficile pour lui, même s'il avait participé au barrage, d'être appelé pour cette Coupe du Monde. Mais pour le reste, assez classique, les noms principaux sont là.
3: On a quand même un ancien entraîneur de Pilsen qui s'appuie fortement sur les joueurs qu'il connaît. Beaucoup de joueurs de Pilsen dans cette liste, ou beaucoup de joueurs qui sont passés par Pilsen dans cette liste, ce qui permet d'espérer justement un jeu plus prononcé, plus léché à partir du moment où il va être en confiance et il va pouvoir donner les clés du camion à ces joueurs-là. Et par rapport à ces joueurs-là, à ce que tu viens d'évoquer, effectivement, Karabets n'est pas là, tout comme Anthony Kinski, le gardien de Tottenham, qui préfère ne pas aller à la Coupe du Monde pour soigner une blessure. Donc on imagine que le poste de numéro 1 ne lui a pas été attribué par les équipes de gardiens, et donc il préfère faire l'impasse, tout comme Vaclav Tcherny qui joue à Beşiktaş, qui lui aussi n'est pas dans cette liste là. On pourra noter quand même le retour de Adam Ložek, l'ancien grand prodige du football tchèque qui joue aujourd'hui à Hoffenheim et qui revient de blessure, même si ses performances en équipe nationale ont été assez décriées d'une façon générale. Et de la même façon, on a le grand retour aussi de Jan Kurkta, l'attaquant du Sparta Prague, qui revient après sa dernière sélection, était en septembre, si je me rappelle bien.
2: Lazare, on parlera de ces plus en détail de cette sélection des chances tchèques à ce mondial en Amérique dans la prochaine émission. En attendant, merci beaucoup pour ta participation. Et puis, on te retrouvera de nouveau très bientôt pour parler, on l'espère, de ce football tchèque.
3: Merci pour l'invitation. À bientôt.
2: Voilà, merci encore, Lazare. C'est donc la fin pour cette fois de cette nouvelle émission Foot de Radio Prague International. Merci de votre attention et à très bientôt de nouveau avec le foot, le sport et toute l'actualité tchèque dans vos oreilles. Naslyšenou, ahoj.

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2: Dobrý den, bonjour à toutes et à tous et bienvenue à l'écoute de Radio Prague International en français et à l'écoute d'une nouvelle émission, une nouvelle émission qui nous permettra de décortiquer le football tchèque et son actualité sous tous ses angles. Une émission que nous vous proposerons désormais en compagnie de Lazar van Paris. Lazar, ahoy.
3: Ahoy, merci.
2: Lazar van Paris, cofondateur d'un excellent site footballski.fr. Lazar également passionné de football d'Europe centrale et de l'Est, et plus particulièrement de football tchèque, puisqu'il est installé à Prague depuis quelques années. Alors Lazar, nous sommes au moins deux passionnés de football tchèque, et à travers cette nouvelle émission, nous espérons convaincre d'autres auditeurs. Alors, avant de nous lancer, Lazar, pourrais-tu te présenter en quelques mots et puis nous expliquer d'où provient ta passion pour ce football tchèque et plus généralement d'Europe de l'Est?
3: Tout d'abord, merci beaucoup pour cette invitation. Tout a commencé en 2012 lors d'un voyage universitaire avec mon université à l'époque, où nous sommes rendus à Belgrade, où j'ai découvert d'abord un nouveau pays. Et à la suite de ça, mon engouement pour le football a pris le dessus et nous avons créé avec d'autres collègues à l'époque le site footballski.fr qui s'intéressait à ce football d'Europe centrale et de l'Est qui était assez méconnu, ou plutôt dirons-nous connu pour de mauvaises raisons, alors qu'il y a de très belles histoires à raconter, il y a de longs formats à évoquer, et c'est comme ça que nous avons choisi de partir dans cette direction de longs papiers pour traiter justement en profondeur de ce football d'Europe centrale et de l'Est. Et par la force des choses, en arrivant à Prague en 2018, enchaîner sur le football tchèque a été d'une continuité naturelle.
2: Alors depuis, tu suis régulièrement ce football tchèque, tu fréquentes régulièrement également les stades. Alors dans cette émission, pour cette première, on va d'abord faire un bilan de la saison 2025-2026 de la Chanceliga, comme s'appelle le championnat de République tchèque, un championnat qui s'est achevé tout récemment dimanche dernier avec la 35e et dernière journée. Bilan, un Slavia de Prague qui a conservé son titre de champion sans jamais véritablement trembler, un Sparta deuxième et puis un Victoria Plzeň troisième, soit donc un classement sans véritable surprise par rapport aux attentes du début de saison et finalement conforme aussi au classement des budgets comme dans beaucoup d'autres pays en Europe, ou du moins pour ce trio de tête, Sparta, donc Slavia, Sparta, Plzeň.
3: En effet, c'est un championnat qui n'a pas amené beaucoup de surprises. Tout s'est déroulé conformément au plan, si on peut dire ça comme ça. Le Slavia Prague était champion l'année dernière. Ils avaient perdu le titre il y a deux ans contre le Sparta. Et le retour en force, entre guillemets, du Slavia, conjugué aussi avec un Sparta qui est plus faible ces deux dernières années, que ce soit en termes de joueurs ou même au niveau d'un point de vue management, car le club surfe toujours sur cette vague d'il y a deux ans, a du mal à se réinventer. Pour preuve, lors du départ de leur entraîneur Brian Priske, qui a gagné le titre il y a deux ans, ils ont juste gardé l'adjoint l'année dernière. Et lorsque cet entraîneur principal, Brian Priske, a été viré de son club précédent, il a été rappelé l'été dernier. Donc on est toujours sur ce nonchalandisme qui fait que le club travaille pas forcément autant que d'autres clubs. Et donc le Slavia est donc cet vainqueur avec toutes les métriques qu'on peut imaginer et largement devant à tous les niveaux.
2: Donc un Slavia désormais double champion en titre. Et qu'est-ce qui, selon toi, Lazar, explique cette nette domination? Alors même si le club pragois et en tant que propriétaire depuis quelque temps du milliardaire tchèque Pavel Tkach dispose de confortables moyens financiers, ne serait-ce qu'à l'échelle tchèque. Il y a aussi une forme de stabilité sportive avec notamment un entraîneur, Jindřich Trpišovský, qui est quand même présent au club depuis 2017. Ça fera 10 ans la saison prochaine s'il est toujours en poste. Et puis on sent bien que d'année en année, il y a un style de jeu, une signature Slavia qui reste et qui pour l'instant fait le succès du club, encore une fois, ne serait-ce qu'à l'échelle nationale.
3: La question financière n'en est plus une aujourd'hui avec la vague de récents rachats de clubs par des milliardaires tchèques. Et donc la majorité des clubs ont changé de main ces deux dernières années, que ce soit en première ou en seconde division. Donc les arguments financiers aujourd'hui n'existent pas trop pour le haut du tableau, en tout cas de première division. Pour le Slavia, ce qu'on peut voir, c'est effectivement il y a une empreinte Jindřich Trpišovský qui existe avec un jeu très fluide, très poussé vers l'avant, où on va chercher de la profondeur et jouer un jeu très direct. On retrouve également cette patte au niveau du recrutement, où pendant de très nombreuses années, il y avait deux filières de recrutement, que ce soit un peu comme le Lyon de la grande époque, où on va récupérer des talents partout en championnat tchèque pour les faire éclore et les revendre plus tard. Et l'autre école, c'est celle de joueurs souvent d'origine africaine, des joueurs qui sont souvent physiques et rapides, qu'on va souvent récupérer ces dernières années dans les championnats nordiques, que ce soit en Norvège ou au Danemark, et en faire un alliage complémentaire dans ces deux cas. Et ça, c'est vraiment quelque chose qu'on retrouve ces dernières années et qui est devenu cette empreinte aussi du Slavia ces dernières saisons.
2: Oui, le meilleur exemple pour ce qui est de ces joueurs africains, c'est bien évidemment le latéral Mbodji. Sénégalais Malik Diouf qui la saison dernière avait quitté le Slavia pour rejoindre West Ham et la Première Ligue. Alors ça ne s'est pas trop bien passé pour lui cette saison, à côté de notamment du milieu défensif Tomáš Souček, puisqu'on le sait, West Ham est descendu en deuxième division. Tu as évoqué, Lazare, le style de jeu du Slavia. Personnellement, je parlerais plutôt d'un style très agressif, avec beaucoup de pressing, très haut sur le terrain, et puis surtout beaucoup de duels. Alors un style de jeu qui continue de porter ses fruits à l'échelle nationale, comme le confirment les deux titres de champion consécutifs, mais alors beaucoup moins désormais sur la scène européenne, et ce contrairement à il y a encore quelques saisons où les adversaires et même parfois des grands noms du foot européen étaient surpris par l'intensité mise par le Slavia, notamment à domicile. Cette réalité a été confirmée sur la scène européenne cette saison avec le parcours décevant des Pragois du Slavia en Ligue des Champions, puisqu'ils n'ont terminé la phase de Ligue qu'à la 34e place, et ce sans décrocher la moindre victoire. Donc c'est quand même un style de jeu qui est, je dirais, à ses limites. Et pour avoir assisté à tous les matchs de Ligue des Champions au stade cette saison, j'ai vraiment trouvé que le Slavia, autant dominait le championnat tchèque, ça c'est indiscutable, autant face à des équipes européennes. Bon, après, c'est sûr qu'il y avait certains grands noms. Ce système, ce style de jeu montre ses limites.
3: C'est peut-être les limites du recrutement et du management sportif du Slavia ces dernières années. C'est justement une équipe qui est peut-être trop construite pour le championnat tchèque et qui montre rapidement ses limites en Europe. Plus que le résultat européen, je pense qu'il a été décevant, ça a été la forme, la manière. On n'a jamais eu un Slavia qui a proposé quoi que ce soit d'intéressant. Ils ont voulu jouer leur jeu, très bien, mais leur jeu a jamais été en mesure d'attaquer ou de mettre en difficulté les nombreux adversaires qui sont venus en République tchèque cette année. Contrairement par exemple au Viktoria Plzeň qui a fait une excellente qualification européenne et de très beaux matchs en Europa League.
2: Pour ce qui est du Slavia, toi comme moi, on aime fréquenter les stades tchèques. Le Slavia est aussi un club réputé. Et là, par contre, également à l'échelle européenne pour l'ambiance qui règne dans son stade d'Eden, notamment avec cette fameuse tribune sévère ou tribune nord en français. Alors la fin de saison du Slavia et le titre de champion n'a qu'à été terni par le comportement des supporters de cette fameuse tribune qui, lors du derby décisif de Prague contre le Sparta, quelques minutes avant le coup de sifflet final, ont envahi le terrain. Alors c'était quelques centaines de supporters. Il y a eu quelques agressions de joueurs du Sparta, même si finalement il n'y a rien eu de très grave. Il y a eu des jets de fumigène dans le parkage, en direction du parkage des supporters du Sparta, qui ne sont pas des saints non plus, faut bien le préciser. Et, toi, en tant que Français, c'est des scènes auxquelles on a aussi assisté en France. On l'a vu à Nantes lors de la dernière journée avec un match qui a été interrompu à cause des supporters ou des ultras de la tribune Loire.
3: Nice également.
2: Nice-Metz aussi. Nice va jouer son match retour de barrage contre Saint-Étienne dans un stade à huis clos. Également parce que, en raison du comportement des supporters, on a vu aussi des scènes similaires, même en Écosse, avec les supporters du Celtic et encore ailleurs. Néanmoins, quel est ton regard par rapport à ces incidents au Slavia ?
3: Premièrement, je pense que c'est des images qui sont quand même assez graves et qui sont assez incompréhensibles, alors que le club est à quelques secondes d'un nouveau titre et d'une célébration. Envahir le terrain de cette façon-là pour s'attaquer aux joueurs, c'est quand même dramatique. Pour ce qu'il en est du Slavia et de la question pragoise, je pense que ça soulève une certaine question sur la proximité du management du Slavia avec leurs ultras et l'indépendance des ultras par rapport à cette dernière. Ce qu'on peut également dire, c'est que ces dernières années, le Slavia a fait la promotion active des pyrographie, tout ce qui va être animation des tribunes réalisée par cette tribune à Sévère. Ça fait partie, on va dire, de leur offre commerciale, entre guillemets, et c'est quelque chose qui est devenu très important pour vendre la marque Slavia. On peut pas faire un match à l'Eden aujourd'hui sans qu'il y ait un tifo, sans qu'il y ait des animations dans ces tribunes. Et c'est quelque chose qui est attendu et donc qui soulève aussi cette question du comment ils financent, comment ils gèrent, et donc quelle est leur indépendance vis-à-vis du management. Et donc, est-ce que le management et le président de Verdi qui étaient au courant ? Oui, non. Et pourquoi la sécurité n'a pas demandé à intervenir ? Parce que, encore une fois, ici, c'est la sécurité qui demande à la police d'intervenir avant qu'il y ait des problèmes. Et là, on voit que la sécurité a trop tardé. Donc ça, c'est quand même dommage que ces images viennent ternir la fête du Slavia.
2: Oui, parce que finalement, malgré ça, c'est vrai qu'il y a quand même une ambiance assez exceptionnelle au Slavia avec un petit stade. On parle beaucoup de du projet d'agrandissement. Alors c'est compliqué parce que le stade du Slavia est situé en ville avec des différents immeubles habités, occupés autour. Néanmoins, c'est vrai que cette tribune nord et plus généralement tout le stade donne une ambiance exceptionnelle. Tu as l'occasion parfois d'aller au Slavia, c'est pas facile, les matchs sont souvent disputés à guichet fermé.
3: J'ai eu l'occasion d'y aller quelques fois ces dernières saisons. Effectivement, c'est un stade assez facile d'accès, comme tu dis, pas très loin du centre-ville, qu'on peut accéder assez facilement en tram. Et en plus de cet aspect sympathique, convivial, il y a quand même vraiment cette ambiance qui est mise par la tribune à Sévère qui est vraiment exceptionnelle, il faut le reconnaître, et ça fait partie des raisons pour lesquelles les gens vont au stade. Il ne faut pas s'en cacher. On préfère tous aller dans un stade où il y a de l'ambiance, où il y a de l'animation, où il y a quelque chose qui se passe, plutôt qu'un stade mort. C'est pas possible. Et donc, il va falloir trouver un espèce d'équilibre entre trop et pas assez. Et ça fait partie, entre guillemets, du charme du football tchèque. On peut aller au Bohemians aussi, qui est à Vresovice, comme le Slavia, où il y a le derby de Vresovice.
2: Alors, on peut préciser que le stade de Bohemians, qui est en cours de rénovation, se situe à quelques centaines de mètres de celui du Slavia. On n'a même pas un derby de Prague, c'est un derby de quartier.
3: Exactement.
2: Le quartier, effectivement, de Vršovice.
3: Et donc là aussi, on a une ambiance qui est tout à fait exceptionnelle, bon enfant, gentille. Ou de la même façon que si on va au Sparta, l'ambiance va être pesante, forte et impressionnante également. Peut-être plus centré autour de quelques individus et moins réparti à l'intérieur du stade. Mais là aussi, dans tous les cas, les stades de Prague en général offrent des expériences et des ambiances uniques.
2: Alors un mot sur le Sparta, forcément on ne peut pas parler que du Slavia. Le Sparta, tu en as déjà touché un mot et cette saison a effectivement été marquée par le retour sur le banc. De l'entraîneur danois Brian Priske qui avait été viré du Feyenoord de Rotterdam la saison dernière. Alors un retour que l'on doit qualifier de moins réussi par rapport aux deux saisons qu'il avait passées précédemment à Prague avant son départ pour les Pays-Bas, puisqu'il avait permis au Sparta Brian Priske donc de remporter deux titres de champion en 2023 et 2024. Alors quel est on sait que c'est toujours compliqué hein, de se remettre en couple avec son ex et c'est un peu l'histoire du Sparta.
3: Disons que les joueurs qui sont restés sont plus âgés, les joueurs qui sont partis n'ont pas forcément été remplacés par des joueurs du même calibre et donc on se retrouve dans une situation où il a beau vouloir pratiquer du jeu, vouloir faire des passes et faire quelque chose de léché, au final si on n'a pas les hommes pour ou que les hommes ne sont plus en état de le faire, c'est compliqué. Et donc aujourd'hui, on a clairement un manque de qualité par rapport au Sparta d'il y a 2-3 ans. Et ça se paye, tout simplement. Donc le club va devoir réagir. Ils ont déjà essayé d'investir cet hiver en amenant plusieurs joueurs. Force est de constater que le résultat n'est pas à la hauteur de ce qu'ils auraient espéré. Et aujourd'hui, tous les yeux se portent sur le directeur sportif, un certain Tomasz Rosicki, qui est au club depuis quand même de nombreuses années maintenant, avec un résultat qui est pour le moins décevant. On a eu ces deux titres, mais que ce soit dans le jeu, que ce soit dans les joueurs, on manque un peu de référence, vraiment. L'autre problème, c'est que les titres ont été régulièrement perdus assez tôt dans la saison. Comme cette année, on a un Slavia qui termine très loin devant. C'était le cas les saisons précédentes de la même façon.
2: Alors, on a évoqué Slavia, Sparta, mais la dernière journée a été marquée par un grand duel de bas de tableau. Très bas de tableau même. Donc tu as assisté à Prague samedi dernier au match de la peur entre deux clubs que l'on peut qualifier mythiques du football tchèque, le Dukla Prague, ancien club de l'armée, et le Baník Ostrava. C'est le grand club de Moravie-Silésie, tout à l'est du pays. Alors c'était un match avec le malheur au vaincu, puisque le vaincu était condamné à une descente directe en deuxième division. Et finalement, c'est Ostrava qui était dernier avant le coup d'envoi, qui avait donc absolument besoin de s'imposer pour sauver sa peau, qui s'est imposé 3-0. Curiosité, grâce à 3 buts inscrits contre leur camp par des joueurs du Dukla. Quand on connaît les pratiques du football tchèque, ça peut sembler curieux. Néanmoins, cette victoire permet à Ostrava de disputer les barrages et le maintien dans l'élite. Et on le sait aujourd'hui, après le premier match aller, des barrages est en bonne voie, puisque Ostrava s'est imposé 3-0 contre Taborsko. Alors Lazare, tu as assisté au match, tu étais dans cette fameuse grande tribune du stade du Kla qui offre Juliska, s'appelle ce stade, le quartier aussi, qui offre d'ailleurs une vue magnifique sur Prague, tellement elle est grande et haute. Un match auquel tu as assisté en compagnie notamment de milliers de supporters du Baník qui avaient effectué le déplacement depuis Ostrava. Alors c'est quand même quelques centaines de kilomètres. Alors quel est ton sentiment sur ce match? Et surtout, parle-nous de l'ambiance, puisqu'il avait beaucoup été question de ces supporters du Baník dans les jours qui ont précédé la rencontre.
3: Effectivement, je pense que c'était la chose la plus impressionnante de ce match, c'était cette présence de tous les Chachagis qui étaient...
2: C'est le surnom des supporters
3: du Banik. Et qui étaient vraiment partout dans le stade. Je pense qu'il y avait peut-être au moins la moitié du stade qui était blanche et bleue aux couleurs donc du Banik. On avait peut-être 25% qui étaient aux couleurs du club local du Dukla, donc le doré et le rouge, et enfin le reste qui était des lambda qui venait pour assister à une rencontre de football sous haute tension et qui méritait le détour. Et donc effectivement, ce qu'on peut dire, c'est que tout s'est très bien passé. L'ambiance a été très chaleureuse, très gentille. Je n'avais pas l'occasion de connaître, d'avoir été à Ostrava plus avant et donc de visiter ce stade. Et les supporters du Banik ont chanté pendant 90 minutes. Ils ne se sont pas arrêtés une minute et ont montré une exceptionnelle image du supporterisme. Il faut le préciser parce que, comme tu disais avant, quelques jours avant, il y avait eu quelques questions quand même sur le bon esprit, on va dire, et ce qui pourrait se passer. Beaucoup redouté si jamais il y avait des problèmes, un débordement du stade ou des problèmes de sécurité comme tu l'as évoqué. Et donc effectivement c'était un match assez plaisant à regarder, même si le Ostrava a gagné grâce à des erreurs individuelles du Dukla plus que sur une domination collective. Et donc le Ostrava avait besoin de se sauver là, et donc comme tu dis 3-0 face à Tobolsko, ça devrait être bon, mais ils ont des grands changements à faire en vue de l'année prochaine. Ils ont eu 4 entraîneurs cette année, ils ont amené beaucoup de joueurs, ils ont beaucoup de grands noms, ils jouaient les qualifications européennes l'année dernière, et donc c'était peut-être une équipe qui n'était pas prête pour jouer la relégation, mais il va falloir... Ils ont fait monter des jeunes du centre de formation, ce qui les a beaucoup aidés. Beaucoup de talents se sont révélés, mais maintenant il va falloir remonter une équipe pour la saison prochaine.
2: Alors effectivement, Ostrava, c'est un gros nom du football tchèque, hein, réputé pour la qualité de sa formation, avec des supporters qui sont parmi les meilleurs dans le...
3: D'ailleurs, en termes de supporters, on avait quand même la présence de Milan Baroš, l'ancien Lyonnais, les tribunes, qui lui aussi avait l'air très content des performances de son club de cœur.
2: Il nous reste plus beaucoup de temps déjà, ça passe vite. On aurait pu aussi parler d'autres temps forts de cette saison 2025-2026, des meilleurs joueurs ou révélations aussi. Il y en a quelques-unes, ce sera peut-être pour une autre fois, mais donc le championnat étant fini, on tourne la page. On va très vite passer à une autre actualité pour le football tchèque, et c'est bien évidemment la Coupe du Monde, à laquelle la représentace, ou la repré, comme disent les supporters tchèques, c'est-à-dire l'équipe nationale, participera pour la première fois. Depuis 20 ans, bon, il y a 48 équipes, c'est quand même plus facile désormais. Mais la dernière fois, c'était en Allemagne en 2026, avec encore c'était la génération des Pavel Nedved, Petr Čech, Tomáš Rosický et autres, Milan Baroš, dont on vient de parler, dans les rangs de l'équipe nationale. Alors, c'est plus le même effectif désormais, n'empêche. Enfin, la République tchèque va participer à une phase finale de Coupe du Monde.
3: Ah, et puis il y a quand même un bel effectif aujourd'hui, mine de rien, entre des Schick, entre des Schulz, des Tufal, Suček et Ornicek en termes de gardien. Il y a quand même une colonne vertébrale qui est très présente, qui est très solide et qui, si elle arrive à s'entendre et jouer avec les joueurs un peu sur les ailes, on peut imaginer et espérer de choses à peu près intéressantes.
2: Oui, on peut imaginer. Ceci dit, quand on a vu les barrages, la chance pour la République tchèque a été que ces deux matchs de barrage se disputent à Prague. D'abord contre l'Irlande, qualification au tir au but. Danemark, le Danemark était, à mon humble avis, nettement supérieur aux Tchèques, qui ont été bien organisés. C'est souvent leur point fort, la tactique et l'état d'esprit, l'organisation collective, mais enfin qualification aussi.
3: Il fallait se qualifier. Voilà. C'était le point important.
2: Tout à fait.
3: Peu importe la manière, il fallait se qualifier. Ils sont qualifiés. On n'a plus qu'à espérer qu'ils ont appris et qu'ils vont être capables de proposer du jeu et de proposer quelque chose qui sera légèrement supérieur à ce qu'on a pu voir effectivement.
2: Alors, rappelons que la République tchèque, à cette Coupe du Monde, fera son entrée en matière. Ce sera contre la Corée du Sud. Ce sera le deuxième match de la compétition, tout de suite après le match d'ouverture. Ce sera le 12 juin au Mexique. Alors la Tchéquie est placée dans le groupe A, elle affrontera ensuite l'Afrique du Sud et le Mexique. Alors on évoquera les chances de cette représentation dans une prochaine émission. En attendant, la semaine dernière, le sélectionneur, nouveau sélectionneur puisqu'il a pris ses fonctions en début d'année, Miroslav Koubek, a annoncé une liste de 29 joueurs pour le stage de préparation qui est en cours cette semaine et qui s'achèvera par un match contre le Kosovo à Prague ce 31 mai. Ce sera le dernier match à Prague, puisque tout de suite après, les Tchèques s'envoleront pour les États-Unis, donc dimanche soir. Une liste à laquelle on pouvait s'attendre. Alors 29 joueurs, certes, qui sera réduite à 26 forcément d'ici dimanche. Trois très jeunes joueurs, Dominique Kabongo, puis les milieux de terrain Alexandre Soyka et Hugo Sohurek, qui a lui 17 ans, un très jeune joueur donc du Sparta Prague, la possibilité de montrer ce qu'ils ont en eux. Mais pour le reste, sélection assez classique dans laquelle on retrouve notamment le milieu offensif ou attaquant de l'Olympique lyonnais, forcément Pavel Schulz, et cela à différence de son partenaire de club, Adam Karabets. Karabets, lui, ne jouait plus à Lyon, donc forcément c'était difficile pour lui, même s'il avait participé au barrage, d'être appelé pour cette Coupe du Monde. Mais pour le reste, assez classique, les noms principaux sont là.
3: On a quand même un ancien entraîneur de Pilsen, qui s'appuie fortement sur les joueurs qu'il connaît. Beaucoup de joueurs de Pilsen dans cette liste, ou beaucoup de joueurs qui sont passés par Pilsen dans cette liste, ce qui permet d'espérer justement un jeu plus prononcé, plus léché à partir du moment où il va être en confiance et il va pouvoir donner les clés du camion à ces joueurs-là. Et par rapport à ces joueurs-là, à ce que tu viens d'évoquer, effectivement, Karabets n'est pas là, tout comme Anthony Kinski, le gardien de Tottenham, qui préfère ne pas aller à la Coupe du Monde pour soigner une blessure. Donc on imagine que le poste de numéro 1 ne lui avait été attribué par les équipes de gardiens, et donc il préfère faire l'impasse, tout comme Vaclav Tcherny, qui joue à Beşiktaş, qui lui aussi n'est pas dans cette liste-là. On pourra noter quand même le retour de Adam Ložek, l'ancien grand prodige du football tchèque, qui joue aujourd'hui à Hoffenheim et qui revient de blessure, même si ses performances en équipe nationale ont été assez décriées d'une façon générale. Et de la même façon, on a le grand retour aussi de Jan Kurkta, l'attaquant du Sparta Prague, qui revient après sa dernière sélection, était en septembre, si je me rappelle bien.
2: Lazare, on parlera de ces plus en détail de cette sélection, des chances tchèques à ce mondial en Amérique dans la prochaine émission. En attendant, merci beaucoup pour ta participation. Et puis, on te retrouvera de nouveau très bientôt pour parler, on l'espère, de ce football tchèque.
3: Merci pour l'invitation. À bientôt.
2: Voilà, merci encore Lazare. C'est donc la fin pour cette fois de cette nouvelle émission Foot de Radio Prague International. Merci de votre attention et à très bientôt de nouveau avec le foot, le sport et toute l'actualité tchèque dans vos oreilles. Naslyšenou, ahoj.

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2: Dobrý den, bonjour à toutes et à tous et bienvenue à l'écoute de Radio Prague International en français et à l'écoute d'une nouvelle émission, une nouvelle émission qui nous permettra de décortiquer le football tchèque et son actualité sous tous ses angles. Une émission que nous vous proposerons désormais en compagnie de Lazar van Paris. Lazar, ahoy.
3: Ahoy, merci.
2: Lazar van Paris, cofondateur d'un excellent site footballski.fr. Lazar également passionné de football d'Europe centrale et de l'Est, et plus particulièrement de football tchèque, puisqu'il est installé à Prague depuis quelques années. Alors Lazar, nous sommes au moins deux passionnés de football tchèque, et à travers cette nouvelle émission, nous espérons convaincre d'autres auditeurs. Alors, avant de nous lancer, Lazar, pourrais-tu te présenter en quelques mots et puis nous expliquer d'où provient ta passion pour ce football tchèque et plus généralement d'Europe de l'Est?
3: Tout d'abord, merci beaucoup pour cette invitation. Tout a commencé en 2012 lors d'un voyage universitaire avec mon université à l'époque, où nous sommes rendus à Belgrade, où j'ai découvert d'abord un nouveau pays. Et à la suite de ça, mon engouement pour le football a pris le dessus et nous avons créé avec d'autres collègues à l'époque le site footballski.fr qui s'intéressait à ce football d'Europe centrale et de l'Est qui était assez méconnu, ou plutôt dirons-nous connu pour de mauvaises raisons, alors qu'il y a de très belles histoires à raconter, il y a de longs formats à évoquer, et c'est comme ça que nous avons choisi de partir dans cette direction de longs papiers pour traiter justement en profondeur de ce football d'Europe centrale et de l'Est. Et par la force des choses, en arrivant à Prague en 2018, enchaîner sur le football tchèque a été d'une continuité naturelle.
2: Alors depuis, tu suis régulièrement ce football tchèque, tu fréquentes régulièrement également les stades. Alors dans cette émission, pour cette première, on va d'abord faire un bilan de la saison 2025-2026 de la Chanceliga, comme s'appelle le championnat de République tchèque, un championnat qui s'est achevé tout récemment dimanche dernier avec la 35e et dernière journée. Bilan, un Slavia de Prague qui a conservé son titre de champion sans jamais véritablement trembler, un Sparta deuxième et puis un Victoria Plzeň troisième, soit donc un classement sans véritable surprise par rapport aux attentes du début de saison et finalement conforme aussi au classement des budgets comme dans beaucoup d'autres pays en Europe, ou du moins pour ce trio de tête, Sparta, donc Slavia, Sparta, Plzeň.
3: En effet, c'est un championnat qui n'a pas amené beaucoup de surprises. Tout s'est déroulé conformément au plan, si on peut dire ça comme ça. Le Slavia Prague était champion l'année dernière. Ils avaient perdu le titre il y a deux ans contre le Sparta. Et le retour en force, entre guillemets, du Slavia, conjugué aussi avec un Sparta qui est plus faible ces deux dernières années, que ce soit en termes de joueurs ou même au niveau d'un point de vue management, car le club surfe toujours sur cette vague d'il y a deux ans, a du mal à se réinventer. Pour preuve, lors du départ de leur entraîneur Brian Priske, qui a gagné le titre il y a deux ans, ils ont juste gardé l'adjoint l'année dernière. Et lorsque cet entraîneur principal, Brian Priske, a été viré de son club précédent, il a été rappelé l'été dernier. Donc on est toujours sur ce nonchalandisme qui fait que le club travaille pas forcément autant que d'autres clubs. Et donc le Slavia est donc cet vainqueur avec toutes les métriques qu'on peut imaginer et largement devant à tous les niveaux.
2: Donc un Slavia désormais double champion en titre. Et qu'est-ce qui, selon toi, Lazar, explique cette nette domination? Alors même si le club pragois Et en tant que propriétaire depuis quelque temps du milliardaire tchèque Pavel Tkach dispose de confortables moyens financiers, ne serait-ce qu'à l'échelle tchèque. Il y a aussi une forme de stabilité sportive avec notamment un entraîneur, Jindřich Trpišovský, qui est quand même présent au club depuis 2017. Ça fera 10 ans la saison prochaine s'il est toujours en poste. Et puis on sent bien que d'année en année, il y a un style de jeu, une signature Slavia qui reste et qui pour l'instant fait le succès du club, encore une fois, ne serait-ce qu'à l'échelle nationale.
3: La question financière n'en est plus une aujourd'hui avec la vague de récents rachats de clubs par des milliardaires tchèques. Et donc la majorité des clubs ont changé de main ces deux dernières années, que ce soit en première ou en seconde division. Donc les arguments financiers aujourd'hui n'existent pas trop pour le haut du tableau, en tout cas de première division. Pour le Slavia, ce qu'on peut voir, c'est effectivement il y a une empreinte Jindřich Trpišovský qui existe avec un jeu très fluide, très poussé vers l'avant, où on va chercher de la profondeur et jouer un jeu très direct. On retrouve également cette patte au niveau du recrutement, où pendant de très nombreuses années, il y avait deux filières de recrutement, que ce soit un peu comme le Lyon de la grande époque, où on va récupérer des talents partout en championnat tchèque pour les faire éclore et les revendre plus tard. Et l'autre école, c'est celle de joueurs souvent d'origine africaine, des joueurs qui sont souvent physiques et rapides, qu'on va souvent récupérer ces dernières années dans les championnats nordiques, que ce soit en Norvège ou au Danemark, et en faire un alliage complémentaire dans ces deux cas. Et ça, c'est vraiment quelque chose qu'on retrouve ces dernières années et qui est devenu cette empreinte aussi du Slavia ces dernières saisons.
2: Oui, le meilleur exemple pour ce qui est de ces joueurs africains, c'est bien évidemment le latéral Mbodji. Sénégalais Malik Diouf qui la saison dernière avait quitté le Slavia pour rejoindre West Ham et la Première Ligue. Alors ça ne s'est pas trop bien passé pour lui cette saison, à côté de notamment du milieu défensif Tomáš Souček, puisqu'on le sait, West Ham est descendu en deuxième division. Tu as évoqué, Lazare, le style de jeu du Slavia. Personnellement, je parlerais plutôt d'un style très agressif, avec beaucoup de pressing, très haut sur le terrain, et puis surtout beaucoup de duels. Alors un style de jeu qui continue de porter ses fruits à l'échelle nationale, comme le confirment les deux titres de champion consécutifs, mais alors beaucoup moins désormais sur la scène européenne, et ce contrairement il y a encore quelques saisons où les adversaires et même parfois des grands noms du foot européen étaient surpris par l'intensité mise par le Slavia, notamment à domicile. Cette réalité a été confirmée sur la scène européenne cette saison avec le parcours décevant des Pragois du Slavia en Ligue des Champions, puisqu'ils n'ont terminé la phase de Ligue qu'à la 34e place, et ce sans décrocher la moindre victoire. Donc c'est quand même un style de jeu qui est, je dirais, à ses limites, et pour avoir assisté à tous les matchs de Ligue des Champions au stade cette saison, j'ai vraiment trouvé que le Slavia, autant dominait le championnat tchèque, ça c'est indiscutable, autant face à des équipes européennes. Bon, après, c'est sûr qu'il y avait certains grands noms. Ce système, ce style de jeu montre ses limites.
3: C'est peut-être les limites du recrutement et du management sportif du Slavia ces dernières années. C'est justement une équipe qui est peut-être trop construite pour le championnat tchèque et qui montre rapidement ses limites en Europe. Plus que le résultat européen, je pense qu'il a été décevant, ça a été la forme, la manière. On n'a jamais eu un Slavia qui a proposé quoi que ce soit d'intéressant. Ils ont voulu jouer leur jeu, très bien, mais leur jeu a jamais été en mesure d'attaquer ou de mettre en difficulté les nombreux adversaires qui sont venus en République tchèque cette année. Contrairement par exemple au Viktoria Plzeň qui a fait une excellente qualification européenne et de très beaux matchs en Europa League.
2: Pour ce qui est du Slavia, toi comme moi, on aime fréquenter les stades tchèques. Le Slavia est aussi un club réputé. Et là, par contre, également à l'échelle européenne pour l'ambiance qui règne dans son stade d'Eden, notamment avec cette fameuse tribune sévère ou tribune nord en français. Alors, la fin de saison du Slavia et le titre de champion a été terni par le comportement des supporters de cette fameuse tribune qui, lors du derby décisif de Prague contre le Sparta, quelques minutes avant le coup de sifflet final, ont envahi le terrain. Alors, c'était quelques centaines de supporters. Il y a eu quelques agressions de joueurs du Sparta, même si finalement il n'y a rien eu de très grave. Il y a eu des jets de fumigène dans le parkage, en direction du parkage des supporters du Sparta, qui ne sont pas des saints non plus, faut bien le préciser. Et, toi, en tant que Français, c'est des scènes auxquelles on a aussi assisté en France. On l'a vu à Nantes lors de la dernière journée avec un match qui a été interrompu à cause des supporters ou des ultras de la tribune Loire.
3: Nice également.
2: Nice-Metz aussi. Nice va jouer son match retour de barrage contre Saint-Étienne dans un stade à huis clos. Également parce que, en raison du comportement des supporters, on a vu aussi des scènes similaires, même en Écosse, avec les supporters du Celtic et encore ailleurs. Néanmoins, quel est ton regard par rapport à ces incidents au Slavia ?
3: Premièrement, je pense que c'est des images qui sont quand même assez graves et qui sont assez incompréhensibles, alors que le club est à quelques secondes d'un nouveau titre et d'une célébration. Envahir le terrain de cette façon-là pour s'attaquer aux joueurs, c'est quand même dramatique. Pour ce qu'il en est du Slavia et de la question pragoise, je pense que ça soulève une certaine question sur la proximité du management du Slavia avec leurs ultras et l'indépendance des ultras par rapport à cette dernière. Ce qu'on peut également dire, c'est que ces dernières années, le Slavia a fait la promotion active des pyrographie, tout ce qui va être animation des tribunes réalisée par cette tribune à Sévère. Ça fait partie, on va dire, de leur offre commerciale, entre guillemets, et c'est quelque chose qui est devenu très important pour vendre la marque Slavia. On peut pas faire un match à l'Eden aujourd'hui sans qu'il y ait un tifo, sans qu'il y ait des animations dans ces tribunes. Et c'est quelque chose qui est attendu et donc qui soulève aussi cette question du comment ils financent, comment ils gèrent, et donc quelle est leur indépendance vis-à-vis du management. Et donc, est-ce que le management et le président de Verdi qui étaient au courant ? Oui, non. Et pourquoi la sécurité n'a pas demandé à intervenir ? Parce que, encore une fois, ici, c'est la sécurité qui demande à la police d'intervenir avant qu'il y ait des problèmes. Et là, on voit que la sécurité a trop tardé. Donc ça, c'est quand même dommage que ces images viennent ternir la fête du Slavia.
2: Oui, parce que finalement, malgré ça, c'est vrai qu'il y a quand même une ambiance assez exceptionnelle au Slavia avec un petit stade. On parle beaucoup de du projet d'agrandissement. Alors, c'est compliqué parce que le stade du Slavia est situé en ville avec des différents immeubles habités, occupés autour. Néanmoins, c'est vrai que cette tribune nord et plus généralement tout le stade donne une ambiance exceptionnelle. Tu as l'occasion parfois d'aller au Slavia, c'est pas facile, les matchs sont souvent disputés à guichet fermé.
3: J'ai eu l'occasion d'y aller quelques fois ces dernières saisons. Effectivement, c'est un stade assez facile d'accès, comme tu dis, pas très loin du centre-ville, qu'on peut accéder assez facilement en tram. Et en plus de cet aspect sympathique, convivial, il y a quand même vraiment cette ambiance qui est mise par la tribune à Sévère qui est vraiment exceptionnelle, il faut le reconnaître, et ça fait partie des raisons pour lesquelles les gens vont au stade. Il ne faut pas s'en cacher. On préfère tous aller dans un stade où il y a de l'ambiance, où il y a de l'animation, où il y a quelque chose qui se passe, plutôt qu'un stade mort. C'est pas possible. Et donc, il va falloir trouver un espèce d'équilibre entre trop et pas assez. Et ça fait partie, entre guillemets, du charme du football tchèque. On peut aller au Bohemians aussi, qui est à Vresovice, comme le Slavia, où il y a le derby de Vresovice.
2: Alors, on peut préciser que le stade de Bohemians, qui est en cours de rénovation, se situe à quelques centaines de mètres de celui du Slavia. C'est même pas un derby de Prague, c'est un derby de quartier.
3: Exactement.
2: Le quartier, effectivement, de Vresovice.
3: Et donc là aussi, on a une ambiance qui est tout à fait exceptionnelle, bon enfant, gentille. Ou de la même façon que si on va au Sparta, l'ambiance va être pesante, forte et impressionnante également. Peut-être plus centré autour de quelques individus et moins réparti à l'intérieur du stade. Mais là aussi, dans tous les cas, les stades de Prague en général offrent des expériences et des ambiances uniques.
2: Alors un mot sur le Sparta, forcément on ne peut pas parler que du Slavia. Le Sparta, tu en as déjà touché un mot, et cette saison a effectivement été marquée par le retour sur le banc de l'entraîneur danois Brian Priske, qui avait été viré du Feyenoord de Rotterdam la saison dernière. Alors un retour que l'on peut qualifier, que l'on doit qualifier de moins réussi par rapport aux deux saisons qu'il avait passées précédemment à Prague avant son départ pour les Pays-Bas, puisqu'il avait permis au Sparta, Brian Priske, donc, de remporter deux titres de champion en 2023 et 2024. Alors, quel est... on sait que c'est toujours compliqué hein, de se remettre en couple avec son ex. Et c'est un peu l'histoire du Sparta.
3: Disons que les joueurs qui sont restés sont plus âgés. Les joueurs qui sont partis n'ont pas forcément été remplacés par des joueurs du même calibre. Et donc, on se retrouve dans une situation où il a beau vouloir pratiquer du jeu, vouloir faire des passes et faire quelque chose de léché. Au final, si on n'a pas les hommes pour, ou que les hommes ne sont plus en état de le faire, c'est compliqué. Et donc aujourd'hui, on a clairement un manque de qualité par rapport au Sparta d'il y a 2-3 ans. Et ça se paye, tout simplement. Donc le club va devoir réagir. Ils ont déjà essayé d'investir cet hiver en amenant plusieurs joueurs. Force est de constater que le résultat n'est pas à la hauteur de ce qu'ils auraient espéré. Et aujourd'hui, tous les yeux se portent sur le directeur sportif, un certain Tomasz Rosicki, qui est au club depuis quand même de nombreuses années maintenant, avec un résultat qui est pour le moins décevant. On a eu ces deux titres, mais que ce soit dans le jeu, que ce soit dans les joueurs, on manque un peu de référence, vraiment. L'autre problème, c'est que les titres ont été régulièrement perdus assez tôt dans la saison. Comme cette année, où on a un Slavia qui termine très loin devant. C'était le cas les saisons précédentes de la même façon.
2: Alors, on a évoqué Slavia, Sparta, mais la dernière journée a été marquée par un grand duel de bas de tableau. Très bas de tableau même. Donc tu as assisté à Prague samedi dernier au match de la peur entre deux clubs que l'on peut qualifier mythiques du football tchèque, le Dukla Prague, ancien club de l'armée, et le Baník Ostrava. C'est le grand club de Moravie-Silésie, tout à l'est du pays. Alors c'était un match avec le malheur au vaincu, puisque le vaincu était condamné à une descente directe en deuxième division. Et finalement, c'est Ostrava qui était dernier avant le coup d'envoi, qui avait donc absolument besoin de s'imposer pour sauver sa peau, qui s'est imposé 3-0. Curiosité, grâce à 3 buts inscrits contre leur camp par des joueurs du Dukla. Quand on connaît les pratiques du football tchèque, ça peut sembler curieux. Néanmoins, cette victoire permet à Ostrava de disputer les barrages et le maintien dans l'élite. Et on le sait aujourd'hui, après le premier match aller, des barrages est en bonne voie, puisque Ostrava s'est imposé 3-0 contre Taborsko. Alors Lazare, tu as assisté au match, tu étais dans cette fameuse grande tribune du stade du Kla, qui offre Juliska, s'appelle ce stade, le quartier aussi, qui offre d'ailleurs une vue magnifique sur Prague, tellement elle est grande et haute. Un match auquel tu as assisté en compagnie notamment de milliers de supporters du Baník, qui avaient effectué le déplacement depuis Ostrava. Alors c'est quand même quelques centaines de kilomètres. Alors quel est ton sentiment sur ce match? Et surtout, parle-nous de l'ambiance, puisqu'il avait beaucoup été question de ces supporters du Baník dans les jours qui ont précédé la rencontre.
3: Effectivement, je pense que c'était la chose la plus impressionnante de ce match, c'était cette présence de tous les Chachaji qui étaient...
2: C'est le surnom des supporters
3: du Banik. Et qui étaient vraiment partout dans le stade. Je pense qu'il y avait peut-être au moins la moitié du stade qui était blanche et bleue aux couleurs donc du Banik. On avait peut-être 25% qui étaient aux couleurs du club local du Dukla, donc le doré et le rouge, et enfin le reste qui était des lambda qui venait pour assister à une rencontre de football sous haute tension et qui méritait le détour. Et donc effectivement, ce qu'on peut dire, c'est que tout s'est très bien passé. L'ambiance a été très chaleureuse, très gentille. Je n'avais pas l'occasion de connaître, d'avoir été à Ostrava plus avant et donc de visiter ce stade. Et les supporters du Banik ont chanté pendant 90 minutes. Ils ne se sont pas arrêtés une minute et ont montré une exceptionnelle image du supporterisme. Il faut le préciser parce que, comme tu disais avant, quelques jours avant, il y avait eu quelques questions quand même sur le bon esprit, on va dire, et ce qui pourrait se passer. Beaucoup redouté si jamais il y avait des problèmes, un débordement du stade ou des problèmes de sécurité comme tu l'as évoqué. Et donc effectivement c'était un match assez plaisant à regarder, même si le Ostrava a gagné grâce à des erreurs individuelles du Dukla plus que sur une domination collective. Et donc le Ostrava avait besoin de se sauver là, et donc comme tu dis 3-0 face à Tobolsko, ça devrait être bon, mais là aussi ils ont de grands changements à faire en vue de l'année prochaine. Ils ont eu 4 entraîneurs cette année, ils ont amené beaucoup de joueurs, ils ont beaucoup de grands noms, ils jouaient les qualifications européennes l'année dernière, et donc c'était peut-être une équipe qui n'était pas prête pour jouer la relégation, mais il va falloir... Ils ont fait monter des jeunes du centre de formation, ce qui les a beaucoup aidés. Beaucoup de talents se sont révélés, mais maintenant il va falloir remonter une équipe pour la saison prochaine.
2: Alors effectivement, Ostrava, c'est un gros nom du football tchèque, hein, réputé pour la qualité de sa formation, avec des supporters qui sont parmi les meilleurs dans le...
3: D'ailleurs, en termes de supporters, on avait quand même la présence de Milan Baroš, l'ancien Lyonnais, les tribunes, qui lui aussi avait l'air très content des performances de son club de cœur.
2: Il nous reste plus beaucoup de temps déjà, ça passe vite. On aurait pu aussi parler d'autres temps forts de cette saison 2025-2026, des meilleurs joueurs ou révélations aussi. Il y en a quelques-unes, ce sera peut-être pour une autre fois, mais donc le championnat étant fini, on tourne la page. On va très vite passer à une autre actualité pour le football tchèque, et c'est bien évidemment la Coupe du Monde, à laquelle la représentace, ou la repré, comme disent les supporters tchèques, c'est-à-dire l'équipe nationale, participera pour la première fois. Depuis 20 ans, bon, il y a 48 équipes, c'est quand même plus facile désormais. Mais la dernière fois, c'était en Allemagne en 2026, avec encore c'était la génération des Pavel Nedved, Petr Čech, Tomáš Rosický et autres, Milan Baroš, dont on vient de parler, dans les rangs de l'équipe nationale. Alors, c'est plus le même effectif désormais, n'empêche. Enfin, la République tchèque va participer à une phase finale de Coupe du Monde.
3: Ah, et puis il y a quand même un bel effectif aujourd'hui, mine de rien, entre des Schick, entre des Schulz, des Tufal, Suček et Ornicek en termes de gardien. Il y a quand même une colonne vertébrale qui est très présente, qui est très solide et qui, si elle arrive à s'entendre et jouer avec les joueurs un peu sur les ailes, on peut imaginer et espérer de choses à peu près intéressantes.
2: Oui, on peut imaginer. Ceci dit, quand on a vu les barrages, la chance pour la République tchèque a été que ces deux matchs de barrage se disputent à Prague. D'abord contre l'Irlande, qualification au tir au but. Danemark, le Danemark était, à mon humble avis, nettement supérieur aux Tchèques, qui ont été bien organisés. C'est souvent leur point fort, la tactique et l'état d'esprit, l'organisation collective, mais enfin qualification aussi.
3: Il fallait se qualifier. Voilà. C'était le point important.
2: Tout à fait.
3: Peu importe la manière, il fallait se qualifier. Ils sont qualifiés. On n'a plus qu'à espérer qu'ils ont appris et qu'ils vont être capables de proposer du jeu et de proposer quelque chose qui sera légèrement supérieur à ce qu'on a pu voir effectivement.
2: Alors, rappelons que la République tchèque, à cette Coupe du Monde, fera son entrée en matière. Ce sera contre la Corée du Sud. Ce sera le deuxième match de la compétition, tout de suite après le match d'ouverture. Ce sera le 12 juin au Mexique. Alors la Tchéquie est placée dans le groupe A. Elle affrontera ensuite l'Afrique du Sud et le Mexique. Alors on évoquera les chances de cette représentation dans une prochaine émission. En attendant, la semaine dernière, le sélectionneur, nouveau sélectionneur puisqu'il a pris ses fonctions en début d'année, Miroslav Koubek a annoncé une liste de 29 joueurs pour le stage de préparation qui est en cours cette semaine et qui s'achèvera par un match contre le Kosovo à Prague ce 31 mai. Ce sera le dernier match à Prague, puisque tout de suite après, les Tchèques s'envoleront pour les États-Unis. Donc dimanche soir, une liste à laquelle on pouvait s'attendre. Alors 29 joueurs, certes, qui sera réduite à 26 forcément d'ici dimanche. Trois très jeunes joueurs, Dominique Kabongo, puis les milieux de terrain Alexandre Soyka et Hugo Sohurek, qui a lui 17 ans, un très jeune joueur donc du Sparta Prague, la possibilité de montrer ce qu'ils ont en eux. Mais pour le reste, sélection assez classique dans laquelle on retrouve notamment le milieu offensif ou attaquant de l'Olympique lyonnais, forcément Pavel Schulz, et cela à différence de son partenaire de club, Adam Karabets. Karabets, lui, ne jouait plus à Lyon, donc forcément c'était difficile pour lui, même s'il avait participé au barrage, d'être appelé pour cette Coupe du Monde. Mais pour le reste, assez classique, les noms principaux sont là.
3: On a quand même un ancien entraîneur de Pilsen qui s'appuie fortement sur les joueurs qu'il connaît. Beaucoup de joueurs de Pilsen dans cette liste, ou beaucoup de joueurs qui sont passés par Pilsen dans cette liste, ce qui permet d'espérer justement un jeu plus prononcé, plus léché à partir du moment où il va être en confiance et il va pouvoir donner les clés du camion à ces joueurs-là. Et par rapport à ces joueurs-là, à ce que tu viens d'évoquer, effectivement, Karabets n'est pas là, tout comme Anthony Kinski, le gardien de Tottenham, qui préfère ne pas aller à la Coupe du Monde pour soigner une blessure. Donc on imagine que le poste de numéro 1 ne lui avait été attribué par les équipes de gardiens, et donc il préfère faire l'impasse, tout comme Vaclav Tcherny, qui joue à Beşiktaş, qui lui aussi n'est pas dans cette liste-là. On pourra noter quand même le retour de Adam Ložek, l'ancien grand prodige du football tchèque qui joue aujourd'hui à Hoffenheim et qui revient de blessure, même si ses performances en équipe nationale ont été assez décriées d'une façon générale. Et de la même façon, on a le grand retour aussi de Jan Kurkta, l'attaquant du Sparta Prague, qui revient après sa dernière sélection, était en septembre, si je me rappelle bien.
2: Lazare, on parlera de ces plus en détail de cette sélection, des chances tchèques à ce mondial en Amérique dans la prochaine émission. En attendant, merci beaucoup pour ta participation. Et puis, on te retrouvera de nouveau très bientôt pour parler, on l'espère, de ce football tchèque.
3: Merci pour l'invitation. À bientôt.
2: Voilà, merci encore Lazare. C'est donc la fin pour cette fois de cette nouvelle émission Foot de Radio Prague International. Merci de votre attention et à très bientôt de nouveau avec le foot, le sport et toute l'actualité tchèque dans vos oreilles. Naslyšenou, ahoj.

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2: Bonjour à toutes et à tous et bienvenue dans notre émission du dimanche. Il fallait bien une star, une grande, une vraie, de celles qui brillent à jamais pour terminer en beauté notre rubrique musicale du dimanche. En effet, à compter du mois de juin, le dimanche musical disparaît de nos programmes, mais pas notre affection pour la grande chanteuse tchèque Marta Kubišová, également ancienne porte-parole de la charte 77 et symbole de la révolution de velours de 1989. C'est en septembre 2025 que Marta Kubišová a chanté une toute dernière fois en public lors d'un concert d'adieu au Lucerna à Prague organisé pour marquer le 55e anniversaire de l'interdiction de ses représentations. Son dernier album studio intitulé Soul était sorti en novembre 2017. Chanteuse adulée dans les années 60, la jeune femme brune, svelte et au caractère bien trempé est devenue dans les années 1970 une personne proscrite par le régime communiste, quasi oubliée dans les années 80, mais au succès renouvelé après la révolution de velours. C'est évidemment l'invasion de la Tchécoslovaquie en août 1968 qui a fait basculer sa vie, puisque, comme de nombreux autres Tchèques et Slovaques entrés en dissidence, elle n'a jamais accepté l'occupation soviétique et en a payé chèrement les conséquences. Interprète de ce que certains considèrent comme l'hymne officieux du pays, avec prière pour Marta, Marta Kubišová a une vie mouvementée qui n'a jamais cédé sur ses engagements en faveur de la liberté et de la démocratie. C'est elle qui, en novembre 1989, entonne sa chanson depuis le balcon d'un immeuble de la place Venceslas. Et c'est elle que les Tchèques chantent encore lors des anniversaires de la révolution de velours, mais pas seulement. Modlitba pro Martu a également résonné régulièrement lors de récentes manifestations de défense de l'état de droit et de la démocratie. Son parcours, marquée par les silences imposés et les mises à l'écart, rappelle combien certaines voix dérangent lorsqu'elles persistent à se faire entendre. Marta Kubišová a traversé des années où l'on croyait pouvoir la faire disparaître du paysage public sans jamais parvenir à effacer ce qu'elle incarnait. Il est difficile de ne pas penser en filigrane à la fragilité des lieux et des personnes qui portent aujourd'hui une parole libre, comme celle de Marta Kubišová face au vent politique changeant dans une Tchéquie actuelle traversée par les tensions idéologiques et un monde en pleine recomposition. Qui d'autre donc que Marta Kubišová et ses plus grandes compositions et chansons pour clore le chapitre de notre rubrique musicale du dimanche qui fait suite au remaniement de nos programmes dû à la restructuration de notre station. Appréciez donc les paroles, la force et l'émotion de la voix éternelle de Marta Kubišová qui entonne sa prière pour Marta avec ces mots « Que la paix reste toujours avec ce pays, que la rage, la jalousie, la rancune, la peur » et les querelles disparaissent. Modlitba pro Martu, Marta Kubišová. Merci de votre fidélité.

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2: Bonjour à toutes et à tous et bienvenue dans notre émission du dimanche. Il fallait bien une star, une grande, une vraie, de celles qui brillent à jamais pour terminer en beauté notre rubrique musicale du dimanche. En effet, à compter du mois de juin, le dimanche musical disparaît de nos programmes, mais pas notre affection pour la grande chanteuse tchèque Marta Kubišová, également ancienne porte-parole de la charte 77 et symbole de la révolution de velours de 1989. C'est en septembre 2025 que Marta Kubišová a chanté une toute dernière fois en public lors d'un concert d'adieu au Lucerna à Prague organisé pour marquer le 55e anniversaire de l'interdiction de ses représentations. Son dernier album studio intitulé Soul était sorti en novembre 2017. Chanteuse adulée dans les années 60, la jeune femme brune, svelte et au caractère bien trempé est devenue dans les années 1970 une personne proscrite par le régime communiste, quasi oubliée dans les années 80, mais au succès renouvelé après la révolution de velours. C'est évidemment l'invasion de la Tchécoslovaquie en août 1968 qui a fait basculer sa vie, puisque comme de nombreux autres Tchèques et Slovaques entrés en dissidence, elle n'a jamais accepté l'occupation soviétique et en a payé chèrement les conséquences. Interprète de ce que certains considèrent comme l'hymne officieux du pays, avec prière pour Marta, Marta Kubišová a une vie mouvementée qui n'a jamais cédé sur ses engagements en faveur de la liberté et de la démocratie. C'est elle qui, en novembre 1989, entonne sa chanson depuis le balcon d'un immeuble de la place Venceslas. Et c'est elle que les Tchèques chantent encore lors des anniversaires de la révolution de velours, mais pas seulement. Modlitba pro Martu a également résonné régulièrement lors de récentes manifestations de défense de l'état de droit et de la démocratie. Son parcours, marquée par les silences imposés et les mises à l'écart, rappelle combien certaines voix dérangent lorsqu'elles persistent à se faire entendre. Marta Kubišová a traversé des années où l'on croyait pouvoir la faire disparaître du paysage public sans jamais parvenir à effacer ce qu'elle incarnait. Il est difficile de ne pas penser en filigrane à la fragilité des lieux et des personnes qui portent aujourd'hui une parole libre, comme celle de Marta Kubišová face au vent politique changeant dans une Tchéquie actuelle traversée par les tensions idéologiques et un monde en pleine recomposition. Qui d'autre donc que Marta Kubišová et ses plus grandes compositions et chansons pour clore le chapitre de notre rubrique musicale du dimanche qui fait suite au remaniement de nos programmes dû à la restructuration de notre station. Appréciez donc les paroles, la force et l'émotion de la voix éternelle de Marta Kubišová qui entonne sa prière pour Marta avec ces mots « Que la paix reste toujours avec ce pays, que la rage, la jalousie, la rancune, la peur » et les querelles disparaissent. Modlitba pro Martu, Marta Kubišová. Merci de votre fidélité.

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2: Bonjour à toutes et à tous et bienvenue dans notre émission du dimanche. Il fallait bien une star, une grande, une vraie, de celles qui brillent à jamais pour terminer en beauté notre rubrique musicale du dimanche. En effet, à compter du mois de juin, le dimanche musical disparaît de nos programmes, mais pas notre affection pour la grande chanteuse tchèque Marta Kubišová, également ancienne porte-parole de la charte 77 et symbole de la révolution de velours de 1989. C'est en septembre 2025 que Marta Kubišová a chanté une toute dernière fois en public lors d'un concert d'adieu au Lucerna à Prague organisé pour marquer le 55e anniversaire de l'interdiction de ses représentations. Son dernier album studio intitulé Soul était sorti en novembre 2017. Chanteuse adulée dans les années 60, la jeune femme brune, svelte et au caractère bien trempé est devenue dans les années 1970 une personne proscrite par le régime communiste, quasi oubliée dans les années 80, mais au succès renouvelé après la révolution de velours. C'est évidemment l'invasion de la Tchécoslovaquie en août 1968 qui a fait basculer sa vie, puisque comme de nombreux autres Tchèques et Slovaques entrés en dissidence, elle n'a jamais accepté l'occupation soviétique et en a payé chèrement les conséquences. Interprète de ce que certains considèrent comme l'hymne officieux du pays, avec prière pour Marta, Marta Kubišová a une vie mouvementée qui n'a jamais cédé sur ses engagements en faveur de la liberté et de la démocratie. C'est elle qui, en novembre 1989, entonne sa chanson depuis le balcon d'un immeuble de la place Venceslas. Et c'est elle que les Tchèques chantent encore lors des anniversaires de la révolution de velours, mais pas seulement. Modlitba pro Martu a également résonné régulièrement lors de récentes manifestations de défense de l'état de droit et de la démocratie. Son parcours, marquée par les silences imposés et les mises à l'écart, rappelle combien certaines voix dérangent lorsqu'elles persistent à se faire entendre. Marta Kubišová a traversé des années où l'on croyait pouvoir la faire disparaître du paysage public sans jamais parvenir à effacer ce qu'elle incarnait. Il est difficile de ne pas penser en filigrane à la fragilité des lieux et des personnes qui portent aujourd'hui une parole libre, comme celle de Marta Kubišová face au vent politique changeant dans une Tchéquie actuelle traversée par les tensions idéologiques et un monde en pleine recomposition. Qui d'autre donc que Marta Kubišová et ses plus grandes compositions et chansons pour clore le chapitre de notre rubrique musicale du dimanche qui fait suite au remaniement de nos programmes dû à la restructuration de notre station. Appréciez donc les paroles, la force et l'émotion de la voix éternelle de Marta Kubišová qui entonne sa prière pour Marta avec ces mots « Que la paix reste toujours avec ce pays, que la rage, la jalousie, la rancune, la peur » et les querelles disparaissent. Modlitba pro Martu, Marta Kubišová. Merci de votre fidélité.

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2: Bonjour à toutes et à tous et bienvenue dans notre émission du dimanche. Il fallait bien une star, une grande, une vraie, de celles qui brillent à jamais pour terminer en beauté notre rubrique musicale du dimanche. En effet, à compter du mois de juin, le dimanche musical disparaît de nos programmes, mais pas notre affection pour la grande chanteuse tchèque Marta Kubišová, également ancienne porte-parole de la charte 77 et symbole de la révolution de velours de 1989. C'est en septembre 2025 que Marta Kubišová a chanté une toute dernière fois en public lors d'un concert d'adieu au Lucerna à Prague organisé pour marquer le 55e anniversaire de l'interdiction de ses représentations. Son dernier album studio intitulé Soul était sorti en novembre 2017. Chanteuse adulée dans les années 60, la jeune femme brune, svelte et au caractère bien trempé est devenue dans les années 1970 une personne proscrite par le régime communiste, quasi oubliée dans les années 80, mais au succès renouvelé après la révolution de velours. C'est évidemment l'invasion de la Tchécoslovaquie en août 1968 qui a fait basculer sa vie, puisque comme de nombreux autres Tchèques et Slovaques entrés en dissidence, elle n'a jamais accepté l'occupation soviétique et en a payé chèrement les conséquences. Interprète de ce que certains considèrent comme l'hymne officieux du pays, avec prière pour Marta, Marta Kubišová a une vie mouvementée qui n'a jamais cédé sur ses engagements en faveur de la liberté et de la démocratie. C'est elle qui, en novembre 1989, entonne sa chanson depuis le balcon d'un immeuble de la place Venceslas. Et c'est elle que les Tchèques chantent encore lors des anniversaires de la révolution de velours, mais pas seulement. Modlitba pro Martu a également résonné régulièrement lors de récentes manifestations de défense de l'état de droit et de la démocratie. Son parcours, marquée par les silences imposés et les mises à l'écart, rappelle combien certaines voix dérangent lorsqu'elles persistent à se faire entendre. Marta Kubišová a traversé des années où l'on croyait pouvoir la faire disparaître du paysage public sans jamais parvenir à effacer ce qu'elle incarnait. Il est difficile de ne pas penser en filigrane à la fragilité des lieux et des personnes qui portent aujourd'hui une parole libre, comme celle de Marta Kubišová face au vent politique changeant dans une Tchéquie actuelle traversée par les tensions idéologiques et un monde en pleine recomposition. Qui d'autre donc que Marta Kubišová et ses plus grandes compositions et chansons pour clore le chapitre de notre rubrique musicale du dimanche qui fait suite au remaniement de nos programmes dû à la restructuration de notre station. Appréciez donc les paroles, la force et l'émotion de la voix éternelle de Marta Kubišová qui entonne sa prière pour Marta avec ces mots « Que la paix reste toujours avec ce pays, que la rage, la jalousie, la rancune, la peur » et les querelles disparaissent. Modlitba pro Martu, Marta Kubišová. Merci de votre fidélité.

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